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0: 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Il est 6h. Tour d'horizon de l'actualité nationale et internationale. Bonjour.
1: Bonjour, bonjour à tous. Un important incendie en cours dans le Var. Les flammes ont déjà parcouru plus de 1700 hectares dans l'arrière-pays toulonnais. Partie de Pontevès, elle menace plusieurs communes dans les secteurs de Cotignac, Corrence et Montfort-sur-Argence. 400 personnes ont été évacuées, plus de 2300 foyers sont privés d'électricité et 900 pompiers sont actuellement mobilisés sur place. Des départs de feu qui se multiplient depuis le début de l'été. Hier, 2 sapeurs-pompiers sont morts en Gironde lors d'une intervention pour un incendie près de l'aéroport de Bordeaux-Mérignac. Ils se sont retrouvés piégés par les flammes à bord de leur camion d'intervention. Dans un message posté sur X, Emmanuel Macron a adressé ses condoléances aux familles. Le ministre de l'Intérieur, lui, doit se rendre sur place dans la journée. Laurent Nunez qui salue l'adoption de la loi Riposte. Le Parlement a définitivement adopté hier le texte sur la sécurité du quotidien porté par le ministre de l'Intérieur. Il comporte un arsenal de mesures pour lutter contre les troubles à l'ordre public, des rodéos urbains à la consommation de protoxyde d'azote, en passant par les free parties. Autre texte définitivement adopté, la loi d'urgence agricole qui a reçu hier le feu vert des sénateurs, et ce malgré plusieurs volets controversés sur la gestion de l'eau ou encore les pesticides. Un texte qui divise au sein même du gouvernement. La ministre de la Transition écologique, Monique Barbu, va présenter sa démission. À l'étranger, l'armée américaine a lancé une nouvelle série de frappes nocturnes sur l'Iran. Les États-Unis assurent viser des cibles militaires pour la 11e nuit d'affilée. Hier, Donald Trump a affirmé que son armée n'en avait pas du tout fini avec Téhéran. Il a également reçu le président libanais Joseph Aoun à la Maison-Blanche et lui a promis, je cite, de beaucoup l'aider. Et puis le Belge Remco Evenepoel a remporté hier la 16e étape du Tour de France, un contre-la-montre entre Evian et Thonon-les-Bains. Journée marquée par l'abandon de Florian Lipovic, 5e du classement général. Et c'est de nouveau Tadej Pogacar qui s'élancera aujourd'hui en jaune pour la 17e étape entre Chambéry et Voiron. Très bonne journée à tous.

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RTL. Et nous sommes le 22 juillet aujourd'hui, nous fêtons les Madeleines. Et en ce 22 juillet, je pourrais vous parler de Victor Schœlcher, né en 1804, ou de Marcel Cerdan, né en 1916. J'aurais aussi pu vous parler du Palais du Luxembourg, qui accueille la chambre haute du Parlement, l'actuel Sénat, depuis 1879. Mais le 22 juillet 1894, s'est déroulée la première course automobile de l'histoire entre Paris et Rouen. L'épreuve est organisée par le Petit Journal, un quotidien parisien. En réalité, il ne s'agit pas d'une course, mais d'un concours, d'un trajet à parcourir sans notion de temps ou de vitesse. Une démonstration de véhicules en mouvement avec pour objectif de déterminer le véhicule le plus sûr, le plus facile à manier et le moins coûteux. Un concours de fiabilité, donc plus qu'une course de vitesse. La liste des participants comporte 102 noms, mais seules 21 voitures arrivent à Rouen après 12 heures de trajet à la vitesse fulgurante de 20 km/h. Et c'est une De Dion Bouton qui s'impose avec comme pilote automobile le comte Jules De Dion. Le premier prix est de 5000 francs. Il est partagé entre Panard et Levasseur et les fils de Peugeot frères. Peugeot construit toujours des automobiles depuis 1889. Panard reste une marque mythique. Rachetée en 1965, elle cesse ses activités civiles en 67 et s'oriente dans la construction de véhicules militaires de ceux qui défilent sur les Champs-Élysées le 14 juillet. La citation du jour n'a aucun rapport avec le sujet du jour, mais je l'aime bien. Elle nous vient de Jacques Roussel et des Shadok. Il vaut mieux mobiliser son intelligence sur des conneries que mobiliser sa connerie sur des choses intelligentes.

0: 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Horizon de l'actualité nationale et internationale. Bonjour.
1: Bonjour, bonjour à tous. Un important incendie en cours dans le Var. Les flammes ont déjà parcouru plus de 1700 hectares dans l'arrière-pays toulonnais. Partie de Pontevès, elle menace plusieurs communes dans les secteurs de Cotignac, Corrence et Montfort-sur-Argence. 400 personnes ont été évacuées, plus de 2300 foyers sont privés d'électricité. Et 900 pompiers sont actuellement mobilisés sur place. Des départs de feu qui se multiplient depuis le début de l'été. Hier, 2 sapeurs-pompiers sont morts en Gironde lors d'une intervention pour un incendie près de l'aéroport de Bordeaux-Mérignac. Ils se sont retrouvés piégés par les flammes à bord de leur camion d'intervention. Dans un message posté sur X, Emmanuel Macron a adressé ses condoléances aux familles. Le ministre de l'Intérieur, lui, doit se rendre sur place dans la journée. Laurent Nunez qui salue l'adoption de la loi Riposte. Le Parlement a définitivement adopté hier le texte sur la sécurité du quotidien porté par le ministre de l'Intérieur. Il comporte un arsenal de mesures pour lutter contre les troubles à l'ordre public, des rodéos urbains à la consommation de protoxyde d'azote, en passant par les free parties. Autre texte définitivement adopté, la loi d'urgence agricole qui a reçu hier le feu vert des sénateurs. Et ce, malgré plusieurs volets controversés sur la gestion de

de beaucoup l'aider. Et puis le Belge Remco Evenepoel a remporté hier la 16e étape du Tour de France, un contre-la-montre entre Evian et Thonon-les-Bains. Journée marquée par l'abandon de Florian Lipovic, 5e du classement général. Et c'est de nouveau Tadej Pogacar qui s'élancera aujourd'hui en jaune pour la 17e étape entre Chambéry et Voiron. Très bonne journée à tous.

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0: Bélier, vous ne manquez pas d'idées pour séduire l'élu de votre cœur. Vous pouvez compter sur votre charme naturel. Taureau, vous avez du pain sur la planche. Vous travaillez d'arrache-pied pour progresser sur l'échiquier de la réussite. Gémeaux, fixez-vous des objectifs à atteindre et vous prendrez même de l'avance sur votre programme. Cancer, perfectionnez-vous dans votre secteur d'activité. Vous aurez ainsi des atouts supplémentaires que vous pourrez valoriser. Lion, détendez-vous. Faites des exercices de respiration ou marchez au grand air. Vierge, Mercure est en aspect harmonieux avec votre Soleil. Prenez de nouveaux contacts, c'est le moment. Balance, vous évoluez dans une ambiance chaleureuse au bureau. L'inattendu peut se traduire par une rencontre dans le cadre de votre travail. Scorpion, vous êtes plus serein parce que votre situation professionnelle s'améliore. Sagittaire, ne cachez pas vos préoccupations à votre partenaire et dialoguez franchement, on saura vous comprendre et vous épauler. Capricorne, votre situation professionnelle s'améliore, vous fourmiliez d'idées nouvelles. Verseau, avancez vos pions et dites clairement ce que vous voulez, vous progresserez rapidement. Poisson, harmonisez votre hygiène de vie, vous avez tendance à abuser de vos forces.
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0: 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Il est 7h. 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
1: À la une de l'actualité, c'est ce drame en Gironde. Hier, deux pompiers ont perdu la vie dans un incendie. On parlera également de l'évacuation des gens du voyage à La Benne et Metz sur ordre du préfet. Et puis tous en bleu et blanc, ouverture aujourd'hui des fêtes de la Madeleine.
0: Le journal de la région des Grands Lacs, du Pays Montois, du Grand Dax et de la Côte-Landaise. Émilie Gébleu, bonjour.
1: Bonjour, bonjour à tous. Le ministre de l'Intérieur a annoncé ce mardi à l'Assemblée nationale la mort de deux sapeurs-pompiers engagés sur l'incendie qui s'est déclaré près de l'aéroport de Bordeaux-Mérignac. Le feu, parti d'un incendie de broussailles, s'est rapidement propagé dans un bâtiment. Le ministre a indiqué qu'il se rendrait sur place. Les terrains occupés illégalement à La Benne et Metz ont été évacués ce lundi sur ordre du préfet des Landes. Plus d'une centaine de gendarmes ont été mobilisés pour mettre fin à l'installation de près de 200 caravanes. Le tribunal administratif de Pau a confirmé la légalité de la procédure engagée à La Benne. Les opérations se sont déroulées dans le calme et les sites sont désormais sécurisés. La préfecture rappelle que ces installations sont particulièrement risquées en période de vigilance rouge au feu de forêt. Top départ aujourd'hui pour les fêtes de la Madeleine à Mont-de-Marsan jusqu'à dimanche. 5 jours de fêtes attendent les Feistaires avec corrida, bandas, concerts, cavalcades, fêtes foraines et animations familiales. L'ouverture officielle sera donnée à midi avec la traditionnelle remise des clés de la ville. Parmi les autres temps forts, la journée des pitchounes, le festiclass, le défilé des bandas. Côté pratique, l'accès au centre-ville est réservé aux riverains de 6h à 10h. Des navettes circulent toutes les 30 minutes jusqu'à 4h30 du matin. Un camping sécurisé est ouvert à Nahuc pour 15€ les 5 jours. Et une garderie gratuite aussi est proposée aux arènes pour les enfants de 3 à 10 ans pendant les corridas.
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1: Le Landais Nolan Burguet est devenu champion de France junior du 800 mètres. Le licencié du stade Montois Athlétisme s'est imposé ce dimanche à Paris. À 19 ans, il décroche un deuxième titre national cette année après son sacre en salle. Le jeune athlète rejoindra dans les prochaines semaines la Colorado State University Pueblo aux États-Unis où il poursuivra ses études et sa carrière grâce à une bourse sportive.
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1: Et puis la billetterie de la Feria Saint-Bertoumiou 2026 est ouverte. Les places sont désormais en vente pour le concours de cocarde, les noviadas ou encore le concours de recorté et la course landaise. Les billets pour le croque-vache seront disponibles à partir du 28 juillet, tandis que ceux du concert d'ouverture seront mis en vente le 5 août. Et les organisateurs invitent le public à réserver rapidement. Voilà pour l'essentiel de l'actualité. Excellent mercredi matin à l'écoute d'FGL.
2: Merci Émilie, c'était l'actu région d'Émilie Gébleu.
3: 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Votre météo landaise.
2: Avec une nouvelle journée de plein soleil ce mercredi dans le 40, et oui, plein soleil et forte température maximale puisqu'on attend à nouveau de 34 à 37 degrés aujourd'hui dans les Landes. 34 sur le sable à Mimizan, Bias ou Vieux-Boucau, 35 degrés à Pissos, 36 à Magesque ou sur le Grand Dax et Mont-Deux, 37 degrés même attendu du côté de Tartas.
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2: 7h03, bonjour, c'est Chris, heureux de vous retrouver en ce mercredi matin du 22 juillet. Voici Soprano sur FGL.

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0: après la Camisa Negra, c'est son nouveau titre, On s'oubliera. C'est Elliott sur FGL. 7h15. Nouveau rendez-vous info, Léo Hardourel, bonjour.
1: Bonjour, bonjour à tous. Le Var, de nouveau en proie aux flammes après l'incendie de Tarado, fixé depuis lundi. Un autre feu beaucoup plus important s'est déclaré hier dans le massif du Gros Bessillon à 80 km au nord de Toulon. 1700 hectares ont brûlé en quelques heures. 400 personnes ont été évacuées dans plusieurs communes menacées par les flammes, Cotignac, Corrence ou encore Montfort-sur-Argence. Emmanuel Macron adresse les condoléances, la reconnaissance et le soutien de la nation aux familles des deux pompiers tués hier en Gironde. Ils se sont retrouvés pris au piège dans leur camion d'intervention alors qu'ils luttaient contre un incendie près de l'aéroport de Bordeaux-Mérignac. Le ministre de l'Intérieur, Laurent Nunez, est attendu sur place dans la journée. C'est une première en Europe. Les jeunes adolescents seront bientôt bannis des réseaux sociaux. En France, le Parlement a définitivement adopté hier la loi visant à interdire leur accès aux moins de 15 ans. La mesure doit entrer en vigueur le 1er septembre pour les nouveaux comptes et le 1er janvier 2027 pour ceux déjà existants. Ce sont les plateformes qui vont devoir mettre en place un système pour vérifier l'âge de leurs usagers. Autre texte définitivement adopté hier, la loi d'urgence agricole qui a reçu le feu vert des sénateurs et ce malgré plusieurs volets controversés sur la gestion de l'eau et les pesticides. Un texte qui divise au sein même du gouvernement. La ministre de la Transition écologique, Monique Barbu, va présenter sa démission dans la journée. Le procès en appel de Cédric Jubilard, reporté initialement prévu le 21 septembre, il se tiendra au cours du premier semestre 2027. Annonce de la cour d'appel de Toulouse, après les aveux de l'accusé qui a reconnu avoir tué sa femme Delphine. Les ossements retrouvés la semaine dernière près d'Albi ont été identifiés. Il s'agit bien de ceux de l'infirmière portée disparue depuis plus de 5 ans dans le Tarn. Et puis, à partir d'aujourd'hui, vous travaillez enfin pour vous. C'est le jour de la libération fiscale, un indicateur symbolique mis en place par l'Institut Molinari. Et cette année, il tombe 4 jours plus tard que l'an dernier. Et voilà pour l'essentiel. Excellente matinée à tous.

0: Le dernier son en date de Alex Warren à l'instant sur FGL Fever Dream. Il est 7h20 et il est l'heure de retrouver François.
1: Et nous sommes le 22 juillet aujourd'hui, nous fêtons les Madeleines. Et en ce 22 juillet, je peux vous parler de Victor Schœlcher, né en 1804, ou de Marcel Cerdan, né en 1916. J'aurais aussi pu vous parler du Palais du Luxembourg, qui accueille la chambre haute du Parlement, l'actuel Sénat, depuis 1879. Mais le 22 juillet 1894, s'est déroulée la première course automobile de l'histoire entre Paris et Rouen. L'épreuve est organisée par le Petit Journal, un quotidien parisien. En réalité, il ne s'agit pas d'une course, mais d'un concours, d'un trajet à parcourir sans notion de temps ou de vitesse. Une démonstration de véhicules en mouvement avec pour objectif de déterminer le véhicule le plus sûr, le plus facile à manier et le moins coûteux. Un concours de fiabilité donc, plus qu'une course de vitesse. La liste des participants comporte 102 noms, mais seules 21 voitures arrivent à Rouen après 12 heures de trajet à la vitesse fulgurante de 20 km/h. Et c'est une De Dion Bouton qui s'impose avec comme pilote automobile le comte Jules De Dion. Le premier prix est de 5000 francs. Il est partagé entre Panard et Levasseur et les fils de Peugeot frères. Peugeot construit toujours des automobiles depuis 1889. Panard reste une marque mythique. Rachetée en 1965, elle cesse ses activités civiles en 67 et s'oriente dans la construction de véhicules militaires de ceux qui défilent sur les Champs-Élysées le 14 juillet. La citation du jour n'a aucun rapport avec le sujet du jour, mais je l'aime bien. Elle nous vient de Jacques Roussel et des Shadok. Il vaut mieux mobiliser son intelligence sur des conneries que mobiliser sa connerie sur des choses intelligentes.

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0: 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Tour d'horizon de l'actualité nationale et internationale. Bonjour.
1: Bonjour, bonjour à tous. À la une ce matin, 1700 hectares partis en fumée dans le Var. Un gros incendie s'est déclaré hier dans l'arrière-pays toulonnais. On fait le point sur la situation au début de ce journal. Deux pompiers tués dans un autre incendie, cette fois-ci en Gironde. Ils se sont retrouvés piégés dans leur camion hier lors d'une intervention près de l'aéroport de Bordeaux-Mérignac. Et puis, 9 mois après le spectaculaire cambriolage au musée du Louvre, la galerie Apollon rouvre ses portes au public aujourd'hui. Une réouverture sans vitrine ni bijoux exposés. Le Var, de nouveau en proie aux flammes. Après l'incendie de Tarado fixé depuis lundi, un autre feu beaucoup plus important s'est déclaré hier dans le massif du Gros Bessillon, à 80 km au nord de Toulon. 1700 hectares ont brûlé en quelques heures, des habitations ont aussi été touchées. Thomas Rivière, que peut-on dire de ce gigantesque feu de forêt ce matin ?
2: Les flammes ont progressé très vite durant l'après-midi hier, attisées par le vent. Le feu se serait déclaré à Pontevès, entre Aix-en-Provence et Draguignan, avant d'évoluer vers Cotignac, Corrence et Montfort. Plus de 400 personnes ont été évacuées dans la nuit, des centres d'accueil mis en place. Des messages d'alerte ont été déclenchés sur tous les mobiles dans ces communes pour privilégier des évacuations rapides. 800 pompiers sont mobilisés. Dans la soirée, 11 avions et 4 hélicoptères bombardés. Bombardiers d'eau ont été engagés pour combattre les flammes. De nombreux axes routiers sont fermés. Il faut éviter tout déplacement dans le secteur.
1: La préfecture du Var qui précise que plus de 2300 foyers sont actuellement privés de courant dans le secteur. Des départs de feu qui se multiplient depuis le début de l'été. Hier, 2 sapeurs-pompiers sont morts en Gironde lors d'une intervention pour un incendie près de l'aéroport de Bordeaux-Mérignac. Ils se sont retrouvés piégés par les flammes à bord de leur camion d'intervention. Dans un message posté sur son compte X, Emmanuel Macron a adressé ses condoléances aux familles. On écoute la préfète Sophie Brocas qui a tenu un point presse hier sur place en fin de journée.
3: Nous sommes évidemment tous vraiment bouleversés par la tragédie que nous vivons aujourd'hui ici en Gironde. C'est évidemment un drame épouvantable. À 14h10, l'alerte était donnée pour un drame épouvantable. À 14h10, l'alerte était donnée pour un incendie violent.

0: A définitivement adopté hier le texte sur la sécurité du quotidien porté par le locataire de la place Beauvau. Il comporte un arsenal de mesures pour lutter contre les troubles à l'ordre public, des rodéos urbains à la consommation de protoxyde d'azote, en passant par les frais partis. Autre texte définitivement adopté, la loi d'urgence agricole qui a reçu hier le feu vert des sénateurs, et ce malgré plusieurs volets controversés sur la gestion de l'eau et les pesticides. Un texte qui divise au sein même du gouvernement. La ministre de la Transition écologique, Monique Barbu, va présenter sa démission. 9 mois après le cambriolage du Louvre, la galerie Apollon rouvre ses portes au public aujourd'hui. C'est dans cette salle du musée que les bijoux de la couronne ont été subtilisés en octobre dernier à Paris. Entre-temps, le président Emmanuel Macron a lancé le projet Louvre Nouvelle Renaissance et sa directrice Laurence Descartes a démissionné. Pour renforcer la sécurité du bâtiment, des dispositifs ont été installés, notamment dans la galerie Apollon qui donne sur la rue. Mais si elle est désormais mieux protégée, la salle restera vide, déplore Élise Muller, représentante du syndicat Sud Culture au Louvre.
1: La sécurité de la galerie, elle a été renforcée, c'est indéniable. Après, de toute manière, les œuvres qui s'y trouvaient n'y sont plus exposées. Donc le Louvre ne court plus le même risque qu'auparavant, puisque les bijoux ne sont plus présentés dans la galerie d'Apollon aujourd'hui. La baie vitrée qui était visible et par laquelle sont entrés les malfaiteurs a été refaite. Et les grilles y ont été installées. Après, il y a quand même un aspect assez saugrenu. Nous avons des grilles maintenant pour empêcher l'accès à une salle dans laquelle il n'y a plus d'œuvres.
0: Le nouveau directeur du Louvre, Christophe Leribeau, assure vouloir consacrer une pièce spéciale aux bijoux qui n'ont pas été volés dans la galerie d'Apollon. À l'étranger, l'armée américaine a lancé une nouvelle série de frappes nocturnes sur l'Iran. Les États-Unis assurent viser des cibles militaires pour la 11e nuit d'affilée. Hier, Donald Trump a affirmé que son armée n'en avait pas fini du tout avec Téhéran. Et puis le Belge Remco Evenepoel a remporté hier la 16e étape du Tour de France, un contre-la-montre entre Évian et Thonon-les-Bains, journée marquée notamment par l'abandon de Florian Lipovic, 5e du classement général. Et c'est de nouveau Tadej Pogacar qui s'élancera en jaune aujourd'hui pour la 17e étape entre Chambéry et Voiron. C'est la fin de ce journal. Excellente matinée à tous.
2: Merci Léo. L'actu de Léo Ardourel FGL. Il est 7h35. La météo avec une nouvelle journée de plein soleil ce mercredi. Et oui, plein soleil et forte température maxi puisqu'on attend à nouveau 34 à 37 degrés aujourd'hui dans les Landes. 34 sur le sable à Mimizan, Bias ou Vieux-Boucau. 35 cet après-midi à Pissos. 36 à Magesse ou sur le Grand Axe et Mont-de-Marsan. 37 degrés attendus du côté de Tartas.

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0: eh ben, sera pleine dans une semaine, pile poil, le 29 juillet, la Lune. C'était Christophe Maé sur FGL. Il est 7h45. Clémentine.
1: Bélier, vous ne manquez pas d'idées pour séduire l'élu de votre cœur. Vous pouvez compter sur votre charme naturel. Taureau, vous avez du pain sur la planche. Vous travaillez d'arrache-pied pour progresser sur l'échiquier de la réussite. Gémeaux, fixez-vous des objectifs à atteindre et vous prendrez même de l'avance sur votre programme. Cancer, perfectionnez-vous dans votre secteur d'activité. Vous aurez ainsi des atouts supplémentaires que vous pourrez valoriser. Lion, détendez-vous. Faites des exercices de respiration ou marchez au grand air. Vierge, Mercure est en aspect harmonieux avec votre Soleil. Prenez de nouveaux contacts, c'est le moment. Balance, vous évoluez dans une ambiance chaleureuse au bureau. L'inattendu peut se traduire par une rencontre dans le cadre de votre travail. Scorpion, vous êtes plus serein parce que votre situation professionnelle s'améliore. Sagittaire, ne cachez pas vos préoccupations à votre partenaire et dialoguez franchement, on saura vous comprendre et vous épauler. Capricorne, votre situation professionnelle s'améliore. Vous fourmillez d'idées nouvelles. Verseau, avancez vos pions et dites clairement ce que vous voulez. Vous progresserez rapidement. Poisson, harmonisez votre hygiène de vie. Vous avez tendance à abuser de vos forces.
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importe, Zazie sur FGL à 8h-10. La flemme. Vous allez pouvoir gagner ce matin vos invitations pour aller voir Suzanne. Suzanne en concert à Arcachon, c'est dans quelques jours, le 3 août, à l'occasion du festival Arcachon en scène. Vous restez bien calés sur FGL. En attendant, je vous donne les horaires du soleil. Oui, levé tout à l'heure, c'était à 6h41. Couché ce soir, 21h42. On perd encore 2 minutes de soleil aujourd'hui. Voici Lady Gaga et Bruno Mars maintenant sur FGL.

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0: 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Il est 8h. 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
1: À la une de l'actualité, c'est ce drame en Gironde. Hier, deux pompiers ont perdu la vie dans un incendie. On parlera également de l'évacuation des gens du voyage à La Benne et Metz sur ordre du préfet. Et puis tous en bleu et blanc, ouverture aujourd'hui des fêtes de la Madeleine.
0: 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Émilie Gébleu, bonjour.
1: Bonjour, bonjour à tous. Le ministre de l'Intérieur a annoncé ce mardi à l'Assemblée nationale la mort de deux sapeurs-pompiers engagés sur l'incendie qui s'est déclaré près de l'aéroport de Bordeaux-Mérignac. Le feu, parti d'un incendie de broussailles, s'est rapidement propagé dans un bâtiment. Le ministre a indiqué qu'il se rendrait sur place. Les terrains occupés illégalement à La Benne et Metz ont été évacués ce lundi sur ordre du préfet des Landes. Plus d'une centaine de gendarmes ont été mobilisés pour mettre fin à l'installation de près de 200 caravanes. Le tribunal administratif de Pau a confirmé la légalité de la procédure engagée à La Benne. Les opérations se sont déroulées dans le calme et les sites sont désormais sécurisés. La préfecture rappelle que ces installations sont particulièrement risquées en période de vigilance rouge au feu de forêt. Top départ aujourd'hui pour les fêtes de la Madeleine à Mont-de-Marsan jusqu'à dimanche. 5 jours de fêtes attendent les Festaires avec corrida, bandas, concerts, cavalcades, fêtes foraines et animations familiales. L'ouverture officielle sera donnée à midi avec la traditionnelle remise des clés de la ville. Parmi les autres temps forts, la journée des pitchounes, le festiclass, le défilé des bandas. Côté pratique, l'accès au centre-ville est réservé aux riverains de 6h à 10h. Des navettes circulent toutes les 30 minutes jusqu'à 4h30 du matin. Un camping sécurisé est ouvert à Nahuc pour 15€ les 5 jours. Et une garderie gratuite aussi est proposée aux arènes pour les enfants de 3 à 10 ans pendant les corridas.
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1: Le Landais Nolan Burguet est devenu champion de France junior du 800 mètres. Le licencié du stade Montois Athlétisme s'est imposé ce dimanche à Paris. À 19 ans, il décroche un deuxième titre national cette année après son sacre en salle. Le jeune athlète rejoindra dans les prochaines semaines la Colorado State University Pueblo aux États-Unis, où il poursuivra ses études et sa carrière grâce à une bourse sportive.
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1: Et puis la billetterie de la Feria Saint-Bertoumiou 2026 est ouverte. Les places sont désormais en vente pour le concours de cocarde, les noviadas ou encore le concours de recorté et la course landaise. Les billets pour le croque-vache seront disponibles à partir du 28 juillet, tandis que ceux du concert d'ouverture seront mis en vente le 5 août. Et les organisateurs invitent le public à réserver rapidement. Voilà pour l'essentiel de l'actualité. Excellent mercredi matin à l'écoute d'FGL.
2: Merci Émilie, c'était l'actu région d'Émilie Gébleu.
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2: Avec une nouvelle journée de plein soleil ce mercredi dans le 40. Et oui, plein soleil et forte température maximale puisqu'on attend à nouveau de 34 à 37 degrés aujourd'hui dans les Landes. 34 sur le sable à Mimizan, Bias ou Vieux-Boucau, 35 degrés à Pissos, 36 à Magesque ou sur le Grand Axe et Mont-Deux, 37 degrés même attendu du côté de Tartas.
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2: Et à 8h03, soyez les bienvenus à l'écoute d'FGL. Voici Jennifer Lopez et David Guetta.

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0: 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C'était Bébé Rexha à l'instant. 8h15. Nouveau rendez-vous info, Léo Hardourel, bonjour.
1: Bonjour, bonjour à tous. Le ministre de l'Intérieur, Laurent Nunez, attendu dans la journée en Gironde. Deux pompiers ont perdu la vie hier en luttant contre un incendie près de l'aéroport de Mérignac. Ils se sont retrouvés piégés par les flammes dans leur camion d'intervention. Une enquête est en cours. Emmanuel Macron lui a adressé ses condoléances aux familles des victimes. Des départs de feu qui se multiplient cet été en France. Un important incendie est en cours depuis hier dans le Var, dans le massif du Gros Bessillon, à 80 km au nord de Toulon. Plus de 2500 hectares ravagés par les flammes, 400 personnes évacuées, jusqu'à 1200 pompiers mobilisés au plus fort de la nuit. Ce matin, l'incendie est contenu malgré de nombreux points chauds et plus de 2300 foyers sont privés d'électricité. Le Parlement adopte définitivement la loi Riposte, le texte sur la sécurité du quotidien porté par le ministre de l'Intérieur. Il comporte un arsenal de mesures pour lutter contre les troubles à l'ordre public, des rodéos urbains à la consommation de protoxyde d'azote, en passant par les free parties. Autre loi adoptée hier, celle visant à interdire les réseaux sociaux aux moins de 15 ans, une première en Europe. Elle entrera en vigueur dès septembre. Les plateformes devront mettre en place un système de vérification d'âge. Le texte prévoit aussi d'interdire le téléphone portable au lycée dès la rentrée. Deux animateurs d'un centre de loisirs accusés de viol et d'agression sexuelle sur mineurs à Biarritz. Au moins 13 enfants seraient concernés depuis le début de l'été. Les deux suspects âgés de 21 et 36 ans sont actuellement en garde à vue. Alain Chabat, Géraldine Nakache ou encore les frères Dardenne, 300 personnalités apportent leur soutien à la DJ Barbara Butch, une tribune publiée dans le journal Libération. Et ce, quelques jours après l'interruption de son concert à Grenoble par des militants pro-palestiniens. Elle lui reproche d'avoir elle-même signé une tribune en soutien à la controversée proposition de loi Yadan. Et puis, 9 mois après le spectaculaire cambriolage au musée du Louvre, la galerie d'Apollon rouvre ses portes au public aujourd'hui. Une réouverture sans vitrine ni bijoux. Très bonne journée à tous.

San Francisco, version Sound of Legend sur FGL. À 8h20, voici notre rendez-vous jeu avec Suzanne. On a cassé la planète, il est où le sauver ? Suzanne sera en concert à Arcachon dans quelques jours, ça sera le 3 août à l'occasion d'Arcachon en scène, et puis le 4 ça sera Mika. Alors là on s'intéresse ce matin à Suzanne, j'ai pour vous des invitations à vous offrir par lot de 2. 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

0: sur FGL, il est 8h30. Tour d'horizon de l'actualité nationale et internationale. Bonjour.
1: Bonjour, bonjour à tous. À la une ce matin, ce drame en Gironde. Deux pompiers sont morts hier en intervention alors qu'ils luttaient contre un incendie. On y revient au début de ce journal. La Haute Autorité de Santé recommande de rendre obligatoire le vaccin contre la grippe pour les soignants. Une bonne chose selon le syndicat national des professionnels infirmiers. Et puis le procès en appel de Cédric Jubilard reporté au premier semestre 2027, une décision qui intervient après la découverte des ossements de Delphine Ossagel. Le ministre de l'Intérieur, Laurent Nunez, attendu dans la journée en Gironde. Deux pompiers ont perdu la vie hier en luttant contre un incendie près de l'aéroport de Mérignac. Lors d'un point presse hier en début de soirée, le directeur du SDIS de Gironde, Marc Vermeulen, a donné des précisions sur les circonstances du drame.
2: À notre arrivée sur les lieux à 14h21, le feu se propageait en cime avec de nombreuses sautes, de nombreux points sensibles composés d'usines, de zones résidentielles et incluant également, comme en jeu fort, l'aéroport qui était directement menacé. Accompagné de vents tournants, la situation était très défavorable. En phase d'attaque, une unité d'intervention de feu de forêt composée de deux camions citernes feu de forêt du centre de secours de Saint-Médard-en-Jal a vu l'un de ces camions armé par deux sapeurs-pompiers professionnels piégés pour une raison qu'il appartient désormais à l'enquête de préciser. Nos deux collègues sont décédés.
1: L'enquête qui devra également établir les causes du départ de l'incendie désormais fixée. Dans un message posté hier sur son compte X, Emmanuel Macron a adressé ses condoléances, mais aussi la reconnaissance et le soutien de la nation aux familles des victimes. Des départs de feu qui se multiplient cet été en France. Un important incendie est en cours depuis hier dans le Var, dans le massif du Gros Bessillon, à 80 km au nord de Toulon. Plus de 2500 hectares ravagés par les flammes, 400 personnes évacuées, jusqu'à 1200 pompiers mobilisés au plus fort de la nuit. Ce matin, l'incendie est contenu malgré de nombreux points chauds. Plus de 2300 foyers sont privés d'électricité. Le Parlement adopte définitivement la loi Riposte, le texte sur la sécurité du quotidien porté par le ministre de l'Intérieur. Il comporte un arsenal de mesures pour lutter contre les troubles à l'ordre public, des rodéos urbains à la consommation de protoxyde d'azote, en passant par les free parties. Autre loi adoptée hier, celle visant à interdire les réseaux sociaux aux moins de 15 ans, une première en Europe. Elle entrera en vigueur en France dès septembre. Les plateformes devront mettre en place un système de vérification d'âge. Le texte prévoit aussi d'interdire le téléphone portable au lycée dès la rentrée. Faut-il vacciner tous les soignants d'âge ? Le texte prévoit aussi d'interdire le téléphone portable au lycée dès la rentrée. Faut-il vacciner tous les soignants contre la grippe ? Oui.

0: durée, le vaccin est faiblement efficace sur eux. Et donc, c'est important que nous-mêmes, nous soyons couverts. Beaucoup de soignants qui considèrent que dans la mesure où ils appliquent le lavage des mains X fois par jour, le port du masque, ils ne sont pas contaminants. Nous, on est plus dans la logique ceinture et bretelles, de façon à mettre le maximum de chances du côté des plus vulnérables.
1: Et selon la Haute Autorité de Santé, les personnes âgées représentent 60% des hospitalisations liées à la grippe et 88% des décès. Dans le reste de l'actualité, le procès en appel de Cédric Jubilard sera bien reporté, prévu en septembre. Il se déroulera finalement au cours du premier semestre 2027. Une annonce hier de la Cour d'appel de Toulouse après la découverte la semaine dernière dans le Tarn des ossements de Delphine Osaguel disparue en 2020. Un report soutenu par les avocats des enfants du couple. On écoute Maître Laurent Boguet.
2: C'est une décision responsable de la part de la justice. Nous ne sommes plus aussi pressés. La démarche primitive des enfants, c'était de pouvoir à tout prix récupérer leur maman. Ça voulait dire avoir des éléments d'information sur ce qui s'était passé. Celui qui désigne la localisation du corps est celui qui lui a donné la mort. Donc les enfants, ils vont progresser. Et ensuite, j'ai presque envie de dire qu'on va polir cette quête de vérité à partir d'éléments revisités, à partir d'investigations menées de manière complètement différente et à partir des nouveaux questionnements qu'on va adresser de manière contradictoire à Cédric Jubilard.
1: Et on en sait plus également sur ce qu'il s'est passé le soir du drame. Selon le Parisien, Cédric Jubilard aurait expliqué au magistrat avoir voulu faire taire son épouse pendant une dispute avant de l'étrangler. Et puis, 9 mois après le spectaculaire cambriolage au musée du Louvre, la galerie d'Apollon rouvre ses portes au public aujourd'hui. Une réouverture sans vitrine ni bijoux exposés. C'est la fin de ce journal. Excellente matinée à tous.
3: Merci Léo. C'était l'actu de Léo Ardourel. FGL, il est 8h35. La météo avec une nouvelle journée de plein soleil ce mercredi. Et oui, plein soleil et forte température maxi puisqu'on attend à nouveau 34 à 37 degrés aujourd'hui dans les Landes. 34 sur le sable à Mimizan, Bias ou Vieux-Boucau. 35 cet après-midi à Pissos. 36 à Magesque ou sur le Grand Axe et Mont-de-Marsan. 37 degrés attendus du côté de Tartas.

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0: One Track Mind avec Naïka sur FG. Bonne matinée avec nous, il est déjà 8h45. Clémentine.
1: Bélier, vous ne manquez pas d'idées pour séduire l'élu de votre cœur. Vous pouvez compter sur votre charme naturel. Taureau, vous avez du pain sur la planche. Vous travaillez d'arrache-pied pour progresser sur l'échiquier de la réussite. Gémeaux, fixez-vous des objectifs à atteindre et vous prendrez même de l'avance sur votre programme. Cancer, perfectionnez-vous dans votre secteur d'activité. Vous aurez ainsi des atouts supplémentaires que vous pourrez valoriser. Lion, détendez-vous. Faites des exercices de respiration ou marchez au grand air. Vierge, Mercure est en aspect harmonieux avec votre Soleil. Prenez de nouveaux contacts, c'est le moment. Balance, vous évoluez dans une ambiance chaleureuse au bureau. L'inattendu peut se traduire par une rencontre dans le cadre de votre travail. Scorpion, vous êtes plus serein parce que votre situation professionnelle s'améliore. Sagittaire, ne cachez pas vos préoccupations à votre partenaire et dialoguez franchement, on saura vous comprendre et vous épauler. Capricorne, votre situation professionnelle s'améliore, vous fourmiliez d'idées nouvelles. Verseau, avancez vos pions et dites clairement ce que vous voulez, vous progresserez rapidement. Poisson, harmonisez votre hygiène de vie, vous avez tendance à abuser de vos forces.

Moziman et Gaëtan Roussel sur FGL à 8h49, l'heure d'aller faire un petit tour à la plage avec un océan peu agité aujourd'hui. Profitons-en, une houle de nord-ouest d'environ 1m10, 1m20, une eau autour de 23 degrés, l'heure des marées hautes, ça sera tout à l'heure vers 11h30 midi avec un petit coef de 45 et marée basse en fin d'après-midi avant 18h. Bon mercredi matin avec nous sur FGL, voici Ray.

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0: 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Il est 9h. 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
1: À la une de l'actualité, c'est ce drame en Gironde. Hier, deux pompiers ont perdu la vie dans un incendie. On parlera également de l'évacuation des gens du voyage à La Benne et Metz sur ordre du préfet. Et puis tous en bleu et blanc, ouverture aujourd'hui des fêtes de la Madeleine.
0: Le journal de la région des Grands Lacs, du Pays Montois, du Grand Dax et de la Côte-Landaise. Émilie Gébleu, bonjour.
1: Bonjour, bonjour à tous. Le ministre de l'Intérieur a annoncé ce mardi à l'Assemblée nationale la mort de deux sapeurs-pompiers engagés sur l'incendie qui s'est déclaré près de l'aéroport de Bordeaux-Mérignac. Le feu, parti d'un incendie de broussailles, s'est rapidement propagé dans un bâtiment. Le ministre a indiqué qu'il se rendrait sur place. Les terrains occupés illégalement à La Benne et Metz ont été évacués ce lundi sur ordre du préfet des Landes. Plus d'une centaine de gendarmes ont été mobilisés pour mettre fin à l'installation de près de 200 caravanes. Le tribunal administratif de Pau a confirmé la légalité de la procédure engagée à La Benne. Les opérations se sont déroulées dans le calme et les sites sont désormais sécurisés. La préfecture rappelle que ces installations sont particulièrement risquées en période de vigilance rouge au feu de forêt. Top départ aujourd'hui pour les fêtes de la Madeleine à Mont-de-Marsan jusqu'à dimanche. 5 jours de fêtes attendent les Feistaires avec corrida, bandas, concerts, cavalcades, fêtes foraines et animations familiales. L'ouverture officielle sera donnée à midi avec la traditionnelle remise des clés de la ville. Parmi les autres temps forts, la journée des pitchounes, le festiclass, le défilé des bandas. Côté pratique, l'accès au centre-ville est réservé aux riverains de 6h à 10h. Des navettes circulent toutes les 30 minutes jusqu'à 4h30 du matin. Un camping sécurisé est ouvert à Nahuc pour 15€ les 5 jours. Et une garderie gratuite aussi est proposée aux arènes pour les enfants de 3 à 10 ans pendant les corridas.
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1: Le Landais Nolan Burguet est devenu champion de France junior du 800 mètres. Le licencié du stade Montois Athlétisme s'est imposé ce dimanche à Paris. À 19 ans, il décroche un deuxième titre national cette année après son sacre en salle. Le jeune athlète rejoindra dans les prochaines semaines la Colorado State University Pueblo aux États-Unis où il poursuivra ses études et sa carrière grâce à une bourse sportive.
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1: Et puis la billetterie de la Feria Saint-Bertoumiou 2026 est ouverte. Les places sont désormais en vente pour le concours de cocarde, les noviadas ou encore le concours de recorté et la course landaise. Les billets pour le croque-vache seront disponibles à partir du 28 juillet, tandis que ceux du concert d'ouverture seront mis en vente le 5 août. Et les organisateurs invitent le public à réserver rapidement. Voilà pour l'essentiel de l'actualité. Excellent mercredi matin à l'écoute d'FGL.
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0: Cruel Summer en ce matin d'été du 22 juillet sur FGL. C'était Taylor Swift. 9h15. Toute l'actu, Léo Ardourel, bonjour.
1: Bonjour à tous. Plus de 2500 hectares partis en fumée dans le Var. Un gros incendie s'est déclaré hier dans l'arrière-pays toulonnais. Il a mobilisé jusqu'à 1200 pompiers au plus fort de la nuit. 400 personnes ont été évacuées à Cotignac et dans plusieurs communes voisines. Ce matin, le feu ne progresse plus, il est contenu même si de nombreux points chauds persistent. Plus de 2300 foyers sont privés d'électricité. Les drapeaux en berne à la caserne de Saint-Médard-en-Jalles près de Bordeaux. Le ministre de l'Intérieur, Laurent Nunez, est attendu sur place au lendemain de la mort de deux pompiers en intervention. Ils se sont retrouvés piégés par les flammes dans leur camion alors qu'ils luttaient contre un incendie à Mérignac. Emmanuel Macron a adressé ses condoléances aux familles des victimes. Sébastien Lecornu assure que Monique Barbu a toute sa confiance. La ministre de la Transition écologique menace de démissionner après l'adoption de la loi d'urgence agricole qui prévoit la réintroduction de deux pesticides. Dans une interview accordée à Paris Match, le Premier ministre refuse de désavouer sa ministre mais défend un compromis. Une interview dans laquelle Sébastien Lecornu révèle également que des personnes ont été écartées des ministères après des tests positifs de drogue. Le chef du gouvernement avait annoncé il y a quelques semaines des dépistages aléatoires jusqu'aux plus hautes sphères de l'État alors que le gouvernement a fait de la lutte contre le trafic de stupéfiants une priorité. Adopté hier par le Parlement, le projet de loi Riposte prévoit d'ailleurs de sanctionner plus durement les consommateurs. Le montant de l'amende forfaitaire sera notamment porté à 500 euros. À l'étranger, une nouvelle nuit de bombardement en Iran. Donald Trump affirme que les États-Unis n'en ont pas du tout fini avec Téhéran. Le ministre américain de la Défense estime de son côté que la guerre en Iran a coûté jusqu'à présent 3,5 milliards de dollars aux États-Unis. Et puis la vague de chaleur touche à sa fin. Il n'y a plus aucun département en alerte orange canicule. Les dernières vigilances ont toutes été levées ce matin sur la Corse, le Var et l'Hérault. Très bonne matinée à tous. 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

0: Et c'est encore un nouveau son pour Will Brown. C'était Welcome to Brownsville sur FGL. Il est 9h30.
1: 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Bonjour.
2: Bonjour, bonjour à tous. C'est le suspense sur le Tour de France. Un Français au cœur d'un gros transfert de l'été. Et puis la réforme du sport français adoptée. C'est l'actu sport ce matin. Il était le grand favori, il ne s'est pas raté. Remco Evenepoel a remporté hier le contre-la-montre pour la 16e étape du Tour de France, le deuxième succès consécutif du Belge. Il reprend 28 secondes à Tadej Pogacar, deuxième du chrono hier. Le Slovène conserve tout de même largement le maillot jaune avec 4 minutes 32 d'avance. Isaac Del Toro, lui, complète le podium au général. Et à la quatrième place, on retrouve Paul Sexas, le jeune Français qui pointe ce matin à 7 minutes 11 du maillot jaune, mais à seulement 20 secondes du podium. La lutte s'annonce acharnée jusqu'à dimanche à Paris. Et aujourd'hui, c'est la 17e étape, 175 km entre Chambéry et Voiron, avant d'attaquer trois journées très difficiles dans les Alpes. Le football maintenant avec le Mercato et Maxence Lacroix dans le viseur de Chelsea après avoir participé à la Coupe du Monde avec le maillot de l'équipe de France. Le défenseur de 26 ans est très proche des Blues. Une rencontre a eu lieu entre Chelsea et son club de Crystal Palace en marge du Mondial. Maxence Lacroix est lié jusqu'en juin 2029 à Crystal Palace et son club réclamerait 70 millions d'euros pour le laisser partir. Le transfert serait en bonne voie. En tennis, au deuxième tour de l'Open de Kitzbühel en Autriche, le Français Quentin Alice affronte aujourd'hui le monégasque Valentin Vacherot, tête de série numéro 2. Arthur Hinderknecht lui est opposé à l'Argentin Sébastien Baez. Et chez les femmes au tournoi de Prague, la tricolore Océane Dodin est opposée à la Tchèque Dominika Salkova pour une place en quart de finale. Et puis le sport et la politique pour finir, et le Parlement a définitivement adopté la réforme de la gouvernance du sport professionnel. Elle concerne plusieurs disciplines mais vise avant tout les dérives constatées ces dernières années dans le monde du football en renforçant la place et le pouvoir des fédérations. Parmi les principales mesures, les fédérations pourront notamment retirer aux ligues, après approbation du gouvernement, leur subdélégation de services publics. Voilà pour l'actu, je vous souhaite une excellente journée.

0: Fever Dream, Alex Warren sur FGL.
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0: 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Il est 10h. 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
1: À la une de l'actualité, c'est ce drame en Gironde. Hier, deux pompiers ont perdu la vie dans un incendie. On parlera également de l'évacuation des gens du voyage à La Benne et Metz sur ordre du préfet. Et puis tous en bleu et blanc, ouverture aujourd'hui des fêtes de la Madeleine.
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2: Émilie Gébleu, bonjour.
1: Bonjour, bonjour à tous. Le ministre de l'Intérieur a annoncé ce mardi à l'Assemblée nationale la mort de deux sapeurs-pompiers engagés sur l'incendie qui s'est déclaré près de l'aéroport de Bordeaux-Mérignac. Le feu, parti d'un incendie de broussailles, s'est rapidement propagé dans un bâtiment. Le ministre a indiqué qu'il se rendrait sur place. Les terrains occupés illégalement à La Benne et Metz ont été évacués ce lundi sur ordre du préfet des Landes. Plus d'une centaine de gendarmes ont été mobilisés pour mettre fin à l'installation de près de 200 caravanes. Le tribunal administratif de Pau a confirmé la légalité de la procédure engagée à La Benne. Les opérations se sont déroulées dans le calme et les sites sont désormais sécurisés. La préfecture rappelle que ces installations sont particulièrement risquées en période de vigilance rouge au feu de forêt. Top départ aujourd'hui pour les fêtes de la Madeleine à Mont-de-Marsan jusqu'à dimanche. 5 jours de fêtes attendent les FaceTire avec corrida, bandas, concerts, cavalcades, fêtes foraines et animations familiales. L'ouverture officielle sera donnée à midi avec la traditionnelle remise des clés de la ville. Parmi les autres temps forts, la journée des pitchounes, le festiclass, le défilé des bandas. Côté pratique, l'accès au centre-ville est réservé aux riverains de 6h à 10h. Des navettes circulent toutes les 30 minutes jusqu'à 4h30 du matin. Un camping sécurisé est ouvert à Nahuc pour 15€ les 5 jours. Et une garderie gratuite aussi est proposée aux arènes pour les enfants de 3 à 10 ans pendant les corridas.
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1: Le Landais Nolan Burguet est devenu champion de France junior du 800 mètres. Le licencié du stade Montois Athlétisme s'est imposé ce dimanche à Paris. À 19 ans, il décroche un deuxième titre national cette année après son sacre en salle. Le jeune athlète rejoindra dans les prochaines semaines la Colorado State University Pueblo aux États-Unis, où il poursuivra ses études et sa carrière grâce à une bourse sportive.
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1: Et puis la billetterie de la Feria Saint-Bertoumiou 2026 est ouverte. Les places sont désormais en vente pour le concours de cocarde, les noviadas ou encore le concours de recorté et la course landaise. Les billets pour le croque-vache seront disponibles à partir du 28 juillet, tandis que ceux du concert d'ouverture seront mis en vente le 5 août. Et les organisateurs invitent le public à réserver rapidement. Voilà pour l'essentiel de l'actualité. Excellent mercredi matin à l'écoute d'FGL.
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0: Ça fait partie des gros sons de l'été chez les Ant-Mind. C'était Riviera sur FGL. Il est 10h15.
1: 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Bonjour.
2: Bonjour à tous. Elle avait ouvertement affiché son désaccord après le vote du projet de loi d'urgence agricole. La ministre de la Transition écologique annonce remettre sa démission au gouvernement. Dans un message posté ce matin sur LinkedIn, Monique Barbu dénonce un recul environnemental de trop, alors que le texte prévoit, entre autres, la réintroduction de deux pesticides contestés. Nous ne pouvons pas suspendre toutes les décisions jusqu'en 2027. Dans un entretien accordé à Paris Match, Sébastien Lecornu dévoile ses pistes pour le projet de loi de finances qui sera étudié à l'automne au Parlement. Le Premier ministre juge préoccupant le niveau de la dette et du déficit du pays et ne se dit pas très optimiste sur le respect des objectifs en la matière pour 2026 et 2027. Une année très compliquée pour le placement préféré des Français, le livret A a connu son pire premier semestre depuis 2008. Au 30 juin, les retraits ont dépassé les versements de 5,93 milliards d'euros. Un désamour qui s'explique notamment par la baisse de son taux d'intérêt, un taux qui sera légèrement revu à la hausse au 1er août pour passer d'1,5 à 1,7%. Dans l'actualité également, 2550 hectares parcourus par les flammes. Dans le Var, l'incendie qui s'est déclenché hier dans le massif du Gros Bessillon a continué sa progression dans la nuit. Il est désormais contenu, indique ce matin la préfecture, mais près de 500 personnes ont dû être évacuées. Elles ont passé la nuit dans des centres d'accueil. 30 à 40 habitations ont également été endommagées. Les drapeaux en berne à la caserne de Saint-Médard-en-Jal, près de Bordeaux. Le ministre de l'Intérieur est attendu sur place au lendemain de la mort de deux pompiers en intervention. Ils se sont retrouvés piégés par les flammes dans leur camion alors qu'ils luttaient contre un incendie à Mérignac. Et puis, tous les coureurs du Tour de France ont fait l'objet d'un contrôle antidopage lundi lors de la journée de repos. Hier, c'est le Belge Remco Evenepoel qui a remporté le contre-la-montre entre Évian et Thonon-les-Bains. Place cet après-midi à la 17e étape, 175 km de plat entre Chambéry et Voiron. Très bonne journée à tous.

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0: La marinière d'Auchuy sur FGL, ta marinière. Il est 10h30, l'heure de retrouver Juju.
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2: Bonjour, bonjour à tous, c'est parti pour les fêtes de la Madeleine, tous en bleu et blanc du côté de Mont-de-Marsan jusqu'à dimanche pour 5 jours de liesse et autant de nuits. Le programme complet à retrouver sur mont-de-marsan.fr. Aujourd'hui et demain, Lac de Christus à Saint-Paul-les-Dax, initiation à l'astronomie avec l'Observatoire de Dax et une expo artistique. Demain, jeudi, le Gully Tour aux arènes de Parentis en Borne sur le nord du département. De 14h à 19h pour vos enfants, où est installé un véritable village d'animation avec plein d'activités. Demain, jeudi également, championnat du monde de lancer de pignes. C'est à Biscarrosse Plage, ce jeu inventé par le Star Club des Landes au début des années 90. Dès demain et pour 4 jours, fête de Mouscardès avec course landaise. Et puis dans ce même temps, jeudi, festival de l'oreille à la Bastide d'Armagnac. Et puis un peu de sport côté voile de samedi au 31 juillet, les championnats du monde de Formule 16, catamaran de sport proposé par le club de voile du côté de Sanguinet.
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3: Allez, pour commencer, de la comédie française. C'est le nom du film, hein, avec par exemple Laurence Tucker qui est au casting, Pauline Clément également. Dans 3 heures, Nina dévoile sa première mise en scène à la comédie française. Mais dans l'agitation des dernières répétitions, rien ne se passe comme prévu. Retard, coup de stress, problème technique et problème d'ego secouent la troupe. Pourtant, Nina n'a pas d'autre choix que d'aller jusqu'au bout, car s'il y a bien une règle d'or à la comédie française, c'est qu'on n'annule pas. Commence alors une course contre la montre pour sauver la répétition. C'est une des comédies de l'année, ça s'appelle de la comédie française. À voir également cette semaine, Charlie et les kangourous. Après une panne de voiture, Chris, ancien présentateur météo vedette, se retrouve bloqué dans une petite ville reculée d'Australie. Il y fait la connaissance de Charlie, une petite fille aborigène de 12 ans, passionnée par les kangourous et qui partageait cet amour des animaux avec son père, aujourd'hui disparu. Une amitié improbable va alors se nouer entre eux. Ensemble, ils vont recueillir et soigner des bébés kangourous orphelins et leur offrir une seconde chance, une aventure qui se transformera leur vie. C'est inspiré d'une incroyable histoire vraie, hein. Ça s'appelle Charlie et les kangourous et c'est à voir au cinéma cette semaine. Et puis je vais finir par le film d'animation de la semaine, il s'appelle La fille dans les nuages. D'ailleurs, il y a les voix françaises de Louane, de Jamel Debbouze, de Grégoire Ludig, également une plume magique qui rend réel tout ce qu'elle écrit. Vient bouleverser la vie de Providence, 11 ans, et son cochon d'Inde, Airbag, doté de cet immense pouvoir, il s'envole pour un incroyable voyage. La fille dans les nuages sort cette semaine au cinéma. Je vous laisse faire votre choix et par avance, de belles sorties ciné à tous.
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0: 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Bonjour.
1: Bonjour à tous. Plus de 1100 pompiers toujours mobilisés ce matin dans le Var. Un incendie a parcouru plus de 2500 hectares depuis hier dans la montagne du Gros Bessillon. 500 personnes ont été évacuées, des habitations endommagées. Le feu est désormais contenu, mais de nombreux points chauds persistent. Trois départements, le Gard, le Vaucluse et les Bouches-du-Rhône, sont placés aujourd'hui en alerte rouge pour un risque maximal de feux de forêt. Le ministre de l'Intérieur, Laurent Nunez, attendu en fin de journée à Saint-Médard-en-Jalles. En Gironde, les drapeaux ont été placés en berne dans la caserne de la commune, d'où étaient originaires les deux pompiers qui ont perdu la vie hier en intervention. Ils ont été pris au piège par les flammes dans leur camion alors qu'ils luttaient contre un incendie près de l'aéroport de Bordeaux-Mérignac. Emmanuel Macron a adressé ses condoléances aux familles des victimes. C'est pour elle le recul environnemental de trop. La ministre de la Transition écologique, Monique Barbu, annonce remettre sa démission au gouvernement. Elle avait ouvertement affiché son désaccord après le vote du projet de loi d'urgence agricole, texte qui prévoit entre autres la réintroduction de deux pesticides contestés. Dans l'actualité également, la mort de Daniel Syad, l'un des rabatteurs présumés du pédocriminel américain Jeffrey Epstein. Il a été retrouvé sans vie hier soir à son domicile des Hauts-de-Seine. Cinq femmes avaient porté plainte contre le recruteur de mannequins âgé de 69 ans. Une enquête a été ouverte afin de déterminer les circonstances de son décès. Alain Chabat, Géraldine Nakache ou encore les frères Dardenne, 300 personnalités apportent leur soutien à la DJ Barbara Butch. Une tribune publiée dans le journal Libération quelques jours après l'interruption de son concert à Grenoble par des militants pro-palestiniens. Il lui reproche d'avoir elle-même signé une tribune en soutien à la controversée proposition de loi Yadan visant à lutter contre l'antisémitisme. Et puis 9 mois après le spectaculaire cambriolage au musée du Louvre, la galerie d'Apollon rouvre ses portes au public. Aujourd'hui, une réouverture sans vitrine ni bijoux. Ceux qui ont échappé au cas seront exposés ultérieurement dans un lieu mieux sécurisé. Excellente fin de matinée à tous.
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0: Tame Impala et Jenny sur FGL. Il est 11h16.
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2: Votre attention s'il vous plaît, il est 11h. 11h, c'est le début de la surveillance. Nous vous rappelons que la plage est soumise à réglementation, que les chiens sont interdits sur la plage et seront tolérés au sud de la plage sud, que depuis l'année dernière, il est formellement interdit de fumer sur les plages et que la baignade ne s'effectue qu'entre les drapeaux bicolores rouge et jaune face à la chaise de surveillance. Nous vous souhaitons une agréable journée.
3: Bonjour, bonjour à tous. Eau de baignade à environ 23 degrés. Et bien, une géante de 400 mètres située le long de la plage centrale. Vous êtes à l'océan et nous sommes radio numéro 1 de vos vacances à Biscarrosse-Plage, au poste de secours principal de la station balnéaire. Bienvenue dans l'antre des maîtres nageurs sauveteurs qui, tous les étés et désormais hors saison, veillent sur vous. Pour le major CRS MNS Franck Barleu, chef de plage, les conditions depuis plusieurs semaines sont des plus particulières, avec un ciel azur, sans l'ombre le plus souvent d'un nuage, d'où certains malaises évidents enregistrés sur le sable.
2: L'anticyclone est tellement important que il crée une canicule donc de forte chaleur qui nous entraîne beaucoup de malaise. Mais à côté de ça, l'océan est très clément et heureusement parce que le temps qu'on passe à secourir les gens sur la plage, ce serait compliqué s'il fallait en plus aller les chercher en sauvetage.
3: Alors à quoi attribuer la formation de cette baleine géante et avec quel danger associé au chef de plage sous plus de 34 degrés à l'ombre de nous avoir rafraîchi la mémoire?
2: Les baleines, c'est très aléatoire, c'est en fonction de ce qui se passe l'hiver, en fonction des tempêtes, en fonction de la hauteur de houle. Là, il se trouve que sur la plage centrale, effectivement, on a une énorme baleine qui traverse toute la zone réglementée, mais qui pour le moment est fermé sur le nord et donc ne présente pas de courant d'arrachement qui emmène au large. Donc pour le moment, on est assez satisfait et les conditions sont relativement clémentes.
3: Peu d'intervention donc sur cette première quinzaine?
2: Peu d'intervention de sauvetage pur, c'est-à-dire qu'on a fait quelques aides à baigneurs avec les tâches de ressac qui peuvent effectivement empêcher les personnes les plus vulnérables, à savoir les personnes âgées ou les enfants, de revenir au bord facilement. Mais enfin, à côté de ça, non, vraiment rien de très marquant.
3: Et un été sans recommandation n'est plus un été sécurisé. Qui dit conditions caniculaires dit gestion de son quotidien et de sa santé.
2: Il faut choisir ses horaires de plage, éviter les horaires les plus chauds. Effectivement, on fait beaucoup de malaise sur les personnes un peu âgées ou un peu en embonpoint qui ont du mal à supporter cette chaleur. Je recommande de venir sur d'autres horaires ou de vraiment s'hydrater de façon régulière et de se tenir à l'ombre avec des parasols, des choses qui font que ce sera moins violent pour l'organisme. On n'a pas de choses graves à déplorer si ce n'est des petits délits, on va dire. Mais non, les gens sont... Voilà. De toute façon, la municipalité met tout en place pour que tout soit bien expliqué, bien une belle signalétique. Et c'est vrai que ça nous facilite la tâche.
3: Quand on parle de petits délits, on parle de quoi?
2: On a eu un peu d'ivresse publique manifeste et des petits comportements un peu douteux sur des jeunes filles. Voilà.
3: La société telle qu'on la vit avec ses bonnes âmes et les autres, soulignant comme chaque saison la possibilité pour les parents de récupérer des bracelets pour identifier leur progéniture au cas où elle s'égarerait.
2: Il suffit de nous demander le nombre de bracelets nécessaires pour chaque enfant, sachant qu'on peut en donner un pour tous les jours puisqu'ils sont en papier qui résiste relativement bien, sur lesquels figure le logo des CRS et le partenariat avec Groupama. Les gens peuvent venir chercher un bracelet. On leur recommande de noter leur numéro de téléphone et uniquement le numéro de téléphone, pas de prénom d'enfant qui pourrait donner des indications à des personnes malveillantes. Un enfant qu'on appelle par son prénom serait moins inquiet ou moins suspicieux que s'il le connaît pas. Donc on recommande effectivement de mettre le numéro de téléphone et puis comme ça un enfant perdu est retrouvé en quelques secondes dès que le numéro de téléphone est accessible.
3: Est-ce que ça marche sur les belles-mères avec un faux numéro de téléphone ?
2: Éventuellement, j'y avais pas pensé.
3: Magnifique initiative qui ne nous fait pas oublier que l'humour c'est sacré, d'autant plus qu'il permet le plus souvent de faire passer plus facilement des messages tels que celui-ci. Merci au major Franck Marleux, chef de plage CRS-MNS à Biscarrosse.
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Allô, on danse ? Non, on va peut-être s'abstenir, il fait trop chaud. C'était Stromae sur FGL. Moi, je vous souhaite de passer une belle journée, en tout cas, en ce 22 juillet. Dans quelques minutes à midi, ça sera l'heure du journal Région. Cet après-midi, Juju avec vous à partir de 14h et nous, on se retrouve demain matin, si tout va bien. Voici Bébé Rexha sur FGL. Ciao, ciao, à demain.

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0: 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Il est midi. 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
1: Vigilance rouge pour la prévention des feux de forêt, toujours et plus que jamais active, compréhensible après le drame de Mérignac hier, où deux sapeurs-pompiers, vous le savez, ont perdu la vie lors d'une intervention. Pas de moteur thermique ou électrique en forêt, interdit entre 14 et 22 heures, et ce, dans les espaces exposés des communes à dominante forestière. Respectez, s'il vous plaît, ces restrictions. Soleil au zénith encore ce jour, sous 34-35 degrés, comme demain jeudi et même vendredi, où des orages sont possibles en fin de journée, rien de sûr. Samedi sera plus respirable avec des maximales qui ne devraient pas dépasser les 26-27 degrés. Dimanche idem avec 25-26 degrés. Pluie bienfaitrice normalement. Dans l'immédiat, humidité de l'ordre de 36%. Air sec et micro-houle de nord d'environ 60-70 cm pour une eau à 23 degrés, 24-25 degrés sur le sud du littoral landais.
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1: Attention, forêt fragile et végétation sèche avec des départs de feu et des risques accrus. Quelle sécurité pour vos stations balnéaires, première tendance de juillet, avec le capitaine de gendarmerie Grégory Patin. Côté chiffres, augmentation des violences intrafamiliales. À Metz et la Benne, c'est le préfet qui a fait évacuer les caravanes des gens du voyage. Fête de la Madeleine à Mont-de-Marsan, c'est le jour J. Toutes et tous en bleu et blanc pour 5 jours de chaude liesse. Cali et le Big Band Brass, c'est en deuxième partie de journal avec l'entretien d'Émilie Gébleu.
0: 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Hervé Delrieux, bonjour.
1: Bonjour, bonjour à tous. Chaude, très chaude vacances, mais vacances tranquilles sur la côte landaise, que ce soit à Mimizan ou bien Biscarrosse, où les dispositifs de sécurité depuis ce 1er juillet sont en place. Des stations balnéaires bleuies comme toujours pour apaiser votre quotidien et poser le cerveau sans l'ombre d'un délinquant ou d'une quelconque arnaque ou vol. Pour Grégory Patin, commandant en second de la compagnie de gendarmerie de Parentis-en-Born. L'augmentation d'activité de cette première quinzaine de juillet n'a rien d'exceptionnel, excepté cependant pour les violences intrafamiliales.
2: On constate également donc une fréquentation qui est très bonne sur le secteur de Biscarrosse et de la compagnie de gendarmerie de Parentis-en-Born, avec tout ce que ça enchaîne. Donc une augmentation de l'activité, on est à plus de 10% d'intervention, mais également environ 25% de l'activité judiciaire, avec notamment des placements en garde à vue de mise en cause dans le cadre de tout ce qui est lié aux violences intrafamiliales. Notre contentieux le plus important à l'année, mais qui est encore plus développé cet été.
1: Gendarme attentif est présent pour le capitaine Patin, qui souligne que malheureusement, on ne peut pas mettre un gendarme derrière chaque estivant ou autochtone. Mais les effectifs sont là, et bien là, pour quadriller un secteur nord-landais qui accueille chaque été des dizaines de milliers d'entre vous.
2: C'est simple, on a le même dispositif qui est reporté cette année. Donc la compagnie de Parentis bénéficie de renforts qui nous viennent d'une part du groupement de gendarmerie des Landes, par le détachement de gendarmerie d'active, mais également de réservistes. On a également des réservistes qui nous viennent de la région Nouvelle-Aquitaine, et cette année des réservistes et des personnels d'active qui nous viennent de la gendarmerie d'Île-de-France.
1: Merci, capitaine Patin. Évacuation sans incident hier par les forces de l'ordre au secteur de Metz-la-Benne de deux groupes de caravanes des gens du voyage installés illicitement sur des terrains appartenant à ces communes, soit un terrain de football occupé par 118 d'entre elles depuis samedi et le stade municipal d'Ichary à la Benne, pris d'assaut lui aussi depuis dimanche par 81 caravanes. Des fins d'occupation qui, suite à ces arrêtés d'expulsion du préfet, réjouissent bien évidemment les élus. Enfin entendu, puisque la loi a été appliquée. Enquête close concernant la découverte du corps d'une femme sexagénaire retrouvée dans les eaux de la promenade fleurie de Mimizan. L'autopsie a conclu à une chute accidentelle de la malheureuse administrée, sans intervention d'un tiers. D'après nos sources, elle souffrait d'une pathologie qui la faisait chuter assez souvent. Attention, nature et forêt sèche avec dans nos landes plus de 100 hectares partis en fumée depuis ce début d'année. D'où l'extrême vigilance dont font preuve depuis plusieurs semaines nos sapeurs-pompiers et une DFCI qui surveille après un sinistre les massifs pour éviter toute reprise de feu. Signalons départ de feu sur la bretelle Mios-Biganos au nord de Sanguinet, c'était hier. Feu occasionné par un camion qui transportait du bois. Fumée suspecte aussi à Mont-de-Marsan signalée vers 10h14 ce jour sur la plateforme feudeforêt.fr. Concernant le nématode du pin, sachez que les parcelles touchées sont éligibles à des aides gouvernementales.
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1: Bonne sont ces 5 dernières années concernant Nouvelle-Aquitaine, l'artisanat avec 160 000 entreprises actives, soit un plus 23% selon le baromètre ISM. Une augmentation supérieure à 10 fois la démographie de notre contrée, démographie dans ce même temps qui n'a progressé que de 2%. Un ancrage artisanal qui progresse ici et là, y compris dans les départements qui perdent en France des habitants. Dans ce tissu régional, la part belle revient à l'artisanat du BTP à 41% devant celui des services 37%, puis la fabrication et l'alimentation. Entre 2019 et 2024, c'est dans nos landes en termes d'emploi un plus 8%. Demain jeudi à Mimizan, tournée d'été, on vous le rappelle, de la sécurité routière place de la Garluche, puis esplanade centrale de Biscarrosse plage le 30, toutes deux entre 16 et 19 heures. C'est demain jeudi à Mimizan qu'esplanade Barsac plage centrale de 10 à 18 heures que vous pourrez vous initier avec la Croix-Rouge aux gestes qui sauvent, et ce en moins de 40 minutes. Au sommaire, animation ludique et interactive gratuite, accessible à tous les publics et adaptée selon les tranches d'âge.
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1: Jusqu'à dimanche par Festisport, 37e édition des Jeux de Cantis dans les Landes. Côté voile de samedi au 31 juillet, nous allons en reparler. Championnat du monde de Formule 16, catamaran de sport par le club de voile de Sanguinet. Et puis côté rugby, on connaît le calendrier de Régional 1 qui invitera le Biscarrosse Olympique à voyager dès le 20 septembre à Sainte-Livrade, puis accueil de la Réole le 27 au stade du Com.
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1: Jour J pour les fêtes de la Madeleine et pour 5 jours de liesse et autant de nuits, sacré programme que nous détaillerons jour après jour. Bénédiction ce jour de Marie-Madeleine qui serait depuis le 12e siècle la patronne de la ville. Cela s'expliquerait par la situation de Mondeux sur l'un des grands chemins de Saint-Jacques-de-Compostelle reliant Vézelay au lieu du culte de la Sainte. Aujourd'hui et demain jeudi, l'acte de Christus à Saint-Paul-et-Dax, initiation à l'astronomie avec l'Observatoire de Dax et expo artistique. Demain jeudi, Gulli Tour aux arènes de Parentis-en-Born de 14 à 19 heures pour enfants et parents, où est installé sur toute la journée un véritable village d'animation avec multitude d'activités. Toujours jeudi, championnat du monde de lancer de pignes à Biscarrosse-Plage. Dès demain jeudi et pour 4 jours, fête de Mouscardès avec course landaise. Dans ce même temps, jeudi, festival de l'oreille à la Bastide d'Armagnac et fête de Montfort en Chalosse. C'est vendredi et samedi, rendez-vous festif au moulin de Bénesse et Dax avec le festival Garçon la Note, notamment ce vendredi. Ce samedi à Pouillon, 36e nuit des Bandas. De samedi au 1er août, première édition du festival Fer Gascon de Montaigu. Ce dimanche, place de la Grange de Sainte-Lalie-en-Borne, vie de grenier du tennis club. On vous rappelle que ce soir, mercredi, il y a conseil communautaire du Grand Dax des 18h en son siège. Demain, conseil municipal de Béga à partir de 18h30, puis de Villeneuve-de-Marsan, ce lundi 19h. Fin de cette édition et retour juste après la pub avec Émilie Gébleu sur la 26e édition de Jazz in Sanguinet. Vous entendrez son entretien avec l'artiste Kali et Dominique Rieux, chef d'orchestre du Big Band Brass. Bonne écoute à toutes et à tous.
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1: Le festival Jazz Insanguinée, une nouvelle fois, a fait vibrer le nord des Landes pour cette 26e édition. Une dizaine d'artistes ont enflammé la scène pendant plusieurs jours. Samedi, avant de retrouver le public, les deux têtes d'affiche de la soirée, Kali et Dominique Rieux, chef d'orchestre du Big Band Brass, nous ont accordé un moment privilégié. Kali et Dominique, bonjour. Rappelons qu'une collaboration s'est installée depuis quelques années entre vous. Dominique, si l'on remonte à l'origine, comment cette aventure a-t-elle commencé ?
2: Avec Kali, c'était un moment exceptionnel qu'on a mis en place il y a quasiment 2 ans. On s'est croisé sur le prestigieux festival de jazz de l'Hospitalet pour Gérard Bertrand, sur l'autre côté de la planète, vers la Méditerranée. Et donc, on a fait une rencontre qui a été électrisante ce jour-là, et on s'est retrouvé à la fin de ce moment. C'était un plateau avec plusieurs artistes ce jour-là, et avec Ben L'Oncle Soul, avec Kali, avec Anne Silla, et donc on a ce soir-là, on s'est tapé dans la main. Il m'a dit, il faut absolument qu'on fasse quelque chose ensemble, ça serait vraiment cool. Moi, j'ai trouvé cette idée géniale, et la musique de Kali est hyper inspirante, parce que c'est quand même quelqu'un qui a des textes, qui a de la puissance dans ce qu'il chante, et le big band, c'est quelque chose de puissant. Donc du coup, à un moment donné, on s'est dit, tiens, si on réunit les deux, ça peut peut-être faire quelque chose qui bouge. Et donc, on a travaillé sur cette idée-là, et le projet est né. Voilà.
1: Qu'est-ce qui vous a séduit, vous, finalement, quand vous les avez vus sur scène et vous vous êtes dit, il faut qu'on crée ça ensemble ?
3: Moi, je travaille beaucoup avec une émotion sur l'instant, en fait. Et je me souviens bien de ce jour-là et de la répétition l'après-midi. Et j'étais au micro, et puis quand le band a poussé d'un coup, je me suis dit, waouh, c'est aussi ça, chanteur, quoi. Et je me suis pris pour Frank Sinatra direct, quoi. Donc non, mais c'est vrai que c'est un cadeau vraiment, hein, pour un chanteur. Moi, je joue dans différentes formations. Je fais du rock, je joue piano voix, guitare voix ou avec un orchestre classique. Mais là, comme disait Dominique, c'est la puissance et puis la précision qui est totalement incroyable et impressionnante. Donc pour un chanteur, ça le porte, ça l'amène très très très loin, et c'est que du plaisir, c'est s'amuser vraiment. Moi, je me dis, là, je vais en récréation m'amuser avec mes amis, ouais.
1: Comment on arrive en fait à terme à monter sur scène et voilà monter tout un show comme ça avec des musiques qui existent déjà, avec vous, tout un orchestre derrière. Comment ça a matché, comment on a travaillé en fait en amont?
2: Alors moi, je vais comparer ça à Top Chef. Voilà, en fait, on est dans une pièce où il y a un super matériel pour faire la cuisine, et après il faut avoir l'idée de mélanger un peu ça et un peu ça pour sublimer un plat. Et ben là, c'est un peu la même chose, c'est-à-dire que la musique, la mélodie, elle est déjà très forte, les harmonies, la mélodie. Donc après, à l'arrangeur de sublimer le morceau en disant, ben tiens, je vais faire rentrer les saxes là, je vais mettre les trompettes et les trombones à cet endroit-là, je vais faire des contretemps là, je vais mettre des contrechants ici, et puis un gros tutti ici à cet endroit-là, porter un peu la mélodie et l'amener dans un autre chemin, en fait, qui fait que j'aime bien dire ça parce que c'est un peu l'expression qui correspond un peu à notre spectacle. On est allé dans le jardin de Kali et il est venu dans notre jardin, et c'est comme ça qu'on a réussi à mélanger les deux univers et que ça donne un truc incroyable.
1: Est-ce que vous, justement, vous avez une chanson que vous avez un peu une chanson que vous avez redécouvert suite à ce, on va dire, ces arrangements, une chanson qui vous a surpris en la réécoutant différemment?
3: Alors, si je parle de mes propres chansons, bah, j'ai été surpris sur toutes mes chansons. C'est-à-dire que j'imaginais, quand on écrit la chanson, on l'imagine, mais je ne l'avais pas imaginé comme ça. C'est-à-dire que là, il la porte très très haut. Et puis, au-delà de ça, c'est aller chercher un texte. Si jamais on le chante avec juste guitare-voix, tout doucement, il veut dire quelque chose. Si on le chante très rock, il veut dire encore autre chose. Et quand on le joue avec le big band, c'est encore autre chose. Et là, ça m'a amené sur des choses. Ça m'a amené sur une émotion que je ne connaissais pas. Voilà. Après, c'est pas uniquement, c'est pas autour de mes chansons uniquement. Donc, on s'est mis d'accord sur des reprises qui nous touchent. Et notamment quand j'étais gamin, moi, j'écoutais beaucoup Je suis malade, Serge Lama, et évidemment il y a eu beaucoup de reprises de Serge Lama, mais quand je chante Je suis malade avec le big band, ça raconte ma vie, nos vies peut-être, mais ça raconte la mienne, et je pense à des choses très précises, donc beaucoup d'émotions, c'est-à-dire que C'est une chanson avec le Big Band qui ouvre la porte de chez moi et sans pudeur et elle est très forte pour moi. Ouais.
4: Et vous, ça serait quoi, Dominique, la chanson qui vous touche justement par la musique et qu'il faut absolument présenter sur scène?
2: Alors moi, j'en ai plusieurs, mais celle qui m'a marqué le plus, c'est quand il chante « Mille cœurs debout ». Parce qu'en fait, d'un seul coup, on se retrouve plus à 20, mais on est 1000. Et là, moi, j'ai entendu le Big Band multiplié par... Enfin, je veux dire, c'est un truc incroyable, parce que cette mélodie, elle est très forte. Même si on est dans une écoute, vous l'entendez une fois, vous la chantez. Et après, je me suis dit, mais comment faire pour y rajouter 25 types dessus? Et c'est ça, c'était un travail rigolo de faire, enfin, très intéressant à faire. Et donc, ouais, il y a ça, mais bon, comme il dit, il y a aussi plein d'autres chansons de son répertoire que j'aime beaucoup et où, d'un seul coup, on les entend différemment quand on les écoute et quand on les arrange pour le Big Band, quoi.
3: Et au-delà de ces chansons qu'on va jouer là ce soir et qu'on joue là, dans ce répertoire, bah là, on réfléchit à quelque chose de peut-être plus grand que nous encore, quoi, qui va être des nouvelles chansons qu'on va faire ensemble. Et ça, j'ai hâte, quoi. C'est encore une fois hâte de donner à Domi, le chef et puis le grand arrangeur, lui donner les chansons et lui dire, ben voilà, amuse-toi si tu peux avec ça. Et après, on va en faire quelque chose. Pour moi, c'est assez incroyable. Moi, je viens d'un groupe. Il y a très très très longtemps, un punk où on savait pas du tout, on poussait des cris et c'était encore autre chose. Et aujourd'hui, je joue avec les plus grands musiciens du monde, quoi. Donc je mesure ça, ouais, vraiment.
4: Vous m'ouvrez un peu la porte là. Vous allez sortir un album en septembre 2026. Est-ce que le Brass va en faire partie ou pas?
3: Alors j'ai enregistré l'album. Non, là le Brass n'est pas là-dessus, mais très très très vite il y aura le Brass. Voilà. Enfin, je serai avec le Brass sur autre chose. Non, là non, c'est. Je l'ai enregistré avec Fred Palem du Sacre du Tympan. C'est encore une autre expérience. Moi, j'aime bien aller vers sur des terrains que je ne connais pas, en fait. Si je sais pas le faire, j'ouvre la porte et puis j'ouvre les bras et puis voilà, quoi. On voit ce qui se passe. Mais ça va être comme ça avec le Big Band, ouais.
4: Qu'est-ce qu'on peut encore apprendre après vos deux grandes carrières, on va dire, justement? Qu'est-ce qu'on peut encore apprendre?
2: Alors ça, c'est une grosse question, ça. J'ai l'impression que tous les matins, quand je mets mon pied par terre, je me dis, ça y est, c'est une journée de plus, là. Mais déjà, là, hop, j'apprends déjà quelque chose de nouveau. Même si c'est une caricature, ce que je dis, c'est vrai. Donc, ça veut dire que demain, je sais pas du tout de quoi demain est fait. Mais par contre, les rêves ou les discussions qu'on peut avoir des fois en disant, ouais, tu te rends compte, on pourrait faire ça, on pourrait faire ça, on pourrait imaginer ça comme ça, ça comme ça. C'est tellement, on a l'impression qu'on est copain avec un magicien et que le magicien, il va vous aider à réaliser votre vœu. Donc, c'est ça. Pour moi, la vie, c'est ça. C'est demain, je veux réaliser. Mon grand-père disait toujours ça, il faut croire à tes rêves. Et depuis le début, je crois que j'essaye de les réaliser un par un. Et celui de jouer avec Bruno en était un. Et donc, je suis content de le réaliser aujourd'hui.
3: Ouais, moi je dis les voyages, quoi. On en parlait, Dominique il a traversé le monde avec sa musique. Et moi j'ai fait beaucoup de pays aussi et je me dis que c'est grâce à la musique. Et comme tu disais, c'est la seule limite, c'est l'imagination quelque part. Donc, et ne pas avoir de limites, de pas s'imposer des limites. Et ce que je trouve très beau, c'est que les plus grands, en fait, ce sont les plus humbles. Et si vous les prenez un par un, là, tous les musiciens, ils sont tellement humbles, et alors que c'est tous des talents gigantesques. Hein. Et j'adore parce que ce matin, je discutais avec Jean-Michel, le saxophoniste, et je lui demandais un petit peu son parcours musical. Et puis c'est une personne d'un certain âge qui est rentrée dans sa classe et qui lui a dit, bah, si vous voulez, moi, je vous montre ces instruments-là. Et il est parti avec lui. Il a appris et aujourd'hui cet homme est encore en vie, il me dit un grand âge et j'imagine comme il doit être fier de voir ce grand saxophoniste, quoi. Ouais, c'est...
2: Il s'appelle Jules Calmette.
3: Jules Calmette, ouais, ah. C'est ça. Mais tout ça, ce sont des parcours qui me touchent, ouais.
4: On est donc sur cette 26e édition de Jazz in Sanguiné, dans un donc, festival de jazz qui se déroule donc Nord des Landes. Voilà. Est-ce que vous avez ressenti quelque chose de spécial en arrivant ici? Qu'est-ce que vous attendez des spectateurs, de cette scène?
2: Alors moi, je réagis à cette question. Moi, déjà, j'étais surpris par la jeunesse de l'équipe, quoi. Voilà, c'est-à-dire un festival de jazz porté par une équipe aussi dynamique, aussi jeune. Ça, c'est un super message pour la suite. Voilà, parce qu'aujourd'hui, c'est une musique qui est pas toujours, qui est difficile à porter. Et, alors, nous, on est un peu à la frontière aussi avec ce qu'on fait, hein, parce qu'il y a de la variété, il y a de la pop, il y a du swing, il y a du jazz, de la bossa nova, de la salsa. En fait, on va toucher un peu à tout, et même du funk. On ne s'est rien interdit. Mais de participer à ce festival, là, quand je suis arrivé, je me suis dit, ça fait très longtemps que j'entends parler du festival Sanguiné, donc je suis très heureux d'y être. Ça, c'est cool de mettre cette croix sur la carlingue, comme disaient les anciens pilotes. Mais par contre, je suis vraiment, vraiment enthousiaste quand j'ai vu la jeunesse de l'équipe, quoi. Voilà, super.
3: Ouais, et puis les sourires, quoi, et l'accueil. Les gens sont heureux de nous accueillir. Ça me touche parce que dans ce monde qui est absolument stupide en ce moment, avoir des moments où le temps s'arrête. Et pour moi, quand le temps s'arrête, c'est que c'est gagné. Une soirée où le temps s'arrête, c'est gagné. C'est-à-dire qu'aujourd'hui, c'est du temps gagné sur ma vie, quoi qu'il arrive. Et ça, c'est l'accueil, hein, qui est comme ça. Hein. Et on a envie de leur rendre ça ce soir. Et puis les crêpières, là, qui font 600 crêpes par jour, c'est dingo, quoi. Ça, c'est dingue.
2: C'est vrai.
3: Ouais, ça, c'est fou, ça. Ouais.
4: Merci beaucoup en tout cas Cali et Dominique Crieux, et puis on espère que justement vous allez le rendre ça ce soir, et j'en doute pas. Merci à vous.
2: Merci beaucoup, on va tout faire pour.
3: Merci beaucoup.
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0: 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Il est 13h. Tour d'horizon de l'actualité nationale et internationale. Bonjour.
1: Bonjour à tous. Elle reste. Monique Barbu ne quitte finalement pas son poste de ministre de la Transition écologique. Elle a accepté de poursuivre sa mission à la demande d'Emmanuel Macron, qui l'a assuré de son soutien. Monique Barbu avait pourtant annoncé quitter son poste pour protester contre l'adoption de la loi d'urgence agricole. Le texte réintroduit sous condition deux pesticides autorisés dans l'UE, mais interdits en France. Une enquête en cours pour déterminer l'origine du feu à Pontevès, dans le Var. Les flammes ont parcouru plus de 2500 hectares. L'incendie est contenu, mais il reste plusieurs foyers toujours actifs, selon le préfet. Quatre personnes ont été légèrement blessées par inhalation de fumée. Dans ce contexte, le message d'Emmanuel Macron, le chef de l'État apporte le soutien de la nation aux deux sapeurs-pompiers morts en Gironde. Les deux soldats du feu sont morts hier, piégés par les flammes. Une enquête judiciaire est ouverte par le parquet de Bordeaux pour déterminer l'origine de cet incendie. Le ministre de l'Intérieur, Laurent Nunez, se rendra aujourd'hui à la caserne de Saint-Médard en Jalles, à laquelle les deux sapeurs-pompiers appartenaient. Le conflit au Moyen-Orient et les conséquences sur les prix à la pompe. Pour la première fois depuis 6 semaines, le baril de pétrole Brent repasse au-dessus des 95 dollars. Les hostilités entre États-Unis et Iran font craindre un blocage durable des exportations d'hydrocarbures. Et si Gianni Infantino devenait secrétaire général des Nations Unies, selon plusieurs médias américains, Donald Trump envisagerait de proposer le poste au patron de la FIFA, une fonction actuellement occupée par Antonio Guterres, qui, après 10 ans, cédera son siège à la fin de l'année. Selon Donald Trump, Gianni Infantino est respecté dans le monde entier et possède un talent particulier pour rassembler les gens. Et puis en tennis, on connaît la liste des qualifiés directs pour le tableau principal de l'US Open. Il a été dévoilé avec 10 Français et 2 Françaises assurées de prendre part au premier tour du dernier Grand Chelem de la saison. Parmi ces joueurs, Loïs Boisson, désormais 294e mondial. L'US Open débutera fin août. Voilà pour l'info, excellent après-midi.

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0: 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Bonjour.
1: Bonjour à tous. Faux départ pour Monique Barbu. Après avoir annoncé sa démission, la ministre de la Transition écologique reste finalement à son poste sur requête d'Emmanuel Macron qui lui a demandé de poursuivre sa mission face à l'urgence d'agir contre les conséquences du changement climatique. Un maintien avec trois piliers de travail, la question des forêts, de l'eau et de la santé environnementale. Monique Barbu voulait partir après un profond désaccord sur la loi d'urgence agricole et la réintroduction sous condition de pesticides. Pendant ce temps, l'Europe serre la vis sur les polluants éternels et abaisse fortement la dose journalière admissible de TFA, un polluant omniprésent dans l'eau. Extrêmement persistant, on le retrouve dans les sols, les nappes phréatiques et au bout du compte dans l'eau potable. Le seuil admissible est divisé par 3,5. Les pompiers toujours sur le front. Dans le Var, le feu de Pontevès qui a parcouru 2500 hectares est contenu mais n'est pas encore fixé. Il menace d'autres communes. L'objectif des pompiers est de fixer le feu avant demain alors que les conditions météo s'annoncent plus défavorables. Plusieurs personnes écartées après des tests positifs de drogue dans les ministères. C'est ce qu'annonce Sébastien Lecornu dans un entretien à Paris Match. Le Premier ministre veut montrer l'exemple sur le sujet et assure qu'on ne peut pas condamner les assassinats de jeunes de 16 ans et tolérer en même temps la consommation dans les beaux quartiers. Ces contrôles aléatoires vont se poursuivre. La mort de Daniel Siad dans les Hauts-de-Seine, accusé d'avoir été le rabatteur du criminel sexuel américain Jeffrey Epstein. 5 femmes avaient aussi porté plainte contre lui pour viol et violence sexuelle. Daniel Siad aurait succombé à un arrêt cardiaque, mais une enquête est ouverte pour déterminer les causes exactes du décès. Et puis, journée plus calme sur le Tour de France, entre deux tempêtes. Après le contre-la-montre d'hier et avant 3 journées dans les Alpes, les coureurs vivent aujourd'hui la seule journée calme de cette 3e semaine de course. Une 17e étape sur 175 km entre Chambéry et Voiron. Voilà pour l'info. Excellente journée.

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1: Souvenir de la Coupe du Monde qui vient de se terminer avec Shakira, Burna Boy, Dai Dai à l'instant. Il est 14h05, bonjour à toutes et à tous, j'espère que vous allez bien ce mercredi 22 juillet. Le soleil toujours au rendez-vous pour vous accompagner, on est ensemble jusqu'à 18h. En ce 22 juillet, c'est l'ouverture des fêtes de la Madeleine du côté de Mont-de-Marsan. Je vous dirai tout du programme, des infos pratiques au cours de l'après-midi, vos prévisions météo qui arrivent d'ici 10 minutes pour ces prochains jours. Ça sent bien bon et puis plein d'infos pratiques pour rythmer ces jours de vacances. Si c'est le cas, soyez les bienvenus dans les Landes. Et puis une grosse pensée également à tous ceux qui bossent ici et là dans les Landes. Je pense aux commerçants, aux restaurateurs, tous les professionnels du tourisme entre autres. Bref, tout le monde. Peter Chincotti pour démarrer cet après-midi. On l'a reçu d'ailleurs aux Océanes FGL en juin dernier avec Savannah Turn It Up tout de suite sur FGL. Bon après-midi.

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Nickel Jam, Stal Amanecer en ce début d'après-midi, il est 14h15. Merci d'être avec nous, j'espère que vous passez une agréable journée avec le soleil, vous l'avez compris, toujours au rendez-vous et des fortes températures une nouvelle fois, hein, puisqu'on attend à nouveau de 34 à 37 degrés au meilleur de l'après-midi dans les Landes, 34 degrés sur le sable à Mimizan, Bias et Vieux-Boucau, 35 degrés à Pissos, un peu plus chaud dans les terres, 36 degrés à Magesque sur le Grand Axe et Mont-de-Marsan jusqu'à 37 degrés attendu du côté de Tartas. Je vous rappelle la vigilance rouge toujours pour la prévention des feux de forêt, toujours et plus que jamais active, avec un soleil au zénith aujourd'hui et un samedi un peu plus respirable en ces prochains jours avec des maxis qui ne devraient pas dépasser cette fois-ci les 26-27 degrés. Dimanche idem, 26 degrés avec quelques petites perturbations qui devrait arriver ce week-end. Voici les dernières prévisions. Harry Styles, American Girls, tout de suite sur FGL. Bon après-midi.

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0: du soleil, les vacances, peut-être le boulot. Ouais, pour certains, Vernis Rouge et Mathieu, je te laisserai pas partir dans vos oreilles à l'instant, 14h43. Un petit tour sur la côte. Si vous réveillez la sieste là pour faire un petit plouf, vous avez bien raison. Océan peu agité aujourd'hui, avec une houle de nord-ouest d'environ 1m10, une eau autour de 23 degrés, 24, 25 degrés sur le sud du littoral landais. Un point sur les marées, la marée descend actuellement, basse à 17h30. Et puis, évidemment, elle remonte avec un coef de 40. Passez une excellente après-midi. En tout cas, Jérémy Frérot, eh bien, c'est Frérot qu'on écoute tout de suite sur Abgel.
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0: 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Il est 15h. De l'actualité nationale et internationale. Bonjour.
1: Bonjour à tous. Une enquête en cours pour déterminer l'origine du feu à Pontevès dans le Var. Les flammes ont parcouru plus de 2500 hectares. L'incendie est contenu, mais il reste plusieurs foyers toujours actifs. Selon le préfet, 4 personnes ont été légèrement blessées par inhalation de fumée. Le ministre de l'Intérieur, Laurent Nunez, assure suivre la situation minute par minute. Elle reste. Monique Barbu ne quitte finalement pas son poste de ministre de la Transition écologique. Elle a accepté de poursuivre sa mission à la demande d'Emmanuel Macron, qui l'a assuré de son soutien. Monique Barbu avait pourtant annoncé quitter son poste pour protester contre l'adoption de la loi d'urgence agricole. Le texte réintroduit sous condition 2 pesticides autorisés dans l'UE, mais interdits en France. Cette loi d'urgence agricole, le collectif Les Soulèvements de la Terre n'en veut pas non plus. Le mouvement écologiste annonce un rassemblement massif dans l'Eure le 3 octobre pour s'opposer à l'utilisation des pesticides et demander la mise à l'arrêt d'une usine de produits phytosanitaires installée dans la commune euroise de Saint-Pierre-la-Garenne. Le conflit au Moyen-Orient et ses conséquences sur les prix à la pompe. Pour la première fois depuis 6 semaines, le baril de pétrole Brent repasse au-dessus des 95 $. Les hostilités entre États-Unis et Iran font craindre un blocage durable des exportations d'hydrocarbures. Et si Gianni Infantino devenait secrétaire général des Nations Unies? Selon plusieurs médias américains, Donald Trump envisagerait de proposer le poste au patron de la FIFA, une fonction actuellement occupée par Antonio Guterres, qui, après 10 ans, cédera son siège à la fin de l'année. Selon Donald Trump, Gianni Infantino est respecté dans le monde entier et possède un talent particulier pour rassembler les gens. Et puis Pep Guardiola pourrait devenir le nouveau sélectionneur de l'Italie. La Fédération italienne de football confirme être en relation avec l'Espagnol, libre depuis la fin de son contrat avec Manchester City. Des discussions sur fond d'exception budgétaire pour tenter d'attirer le prestigieux entraîneur. L'Italie veut se reconstruire après avoir échoué pour la 3e fois d'affilée à se qualifier pour la Coupe du Monde. Voilà pour l'essentiel de l'info. Excellent après-midi.

James Morrison, You Give Me Something à l'instant. Il est 15h05, passez une excellente après-midi. Petite info, trafic, notamment du côté de Saint-Paul-les-Dax. Demain, jeudi, les conditions de circulation de tous les véhicules sont modifiées sur l'avenue de la Résistance, en circulation interdite de 7h à 17h dans le sens de circulation rond-point d'Angaou, rond-point de Talence, sauf pour les riverains et la déserte des commerces du chemin de Talence. Déviation qui s'effectue par la rue Charles Gounod. Voilà pour la petite info pratique. Et puis toujours du côté de Saint-Paul-les-Dax, hein, vous le savez, toutes les après-midi, petit tour d'horizon, des idées de sortie pour vos vacances. Ce sera ce samedi à la médiathèque Louise Michel de Saint-Paul-les-Dax. Grands jeux géants dans le parc de la médiathèque, hein, pour vos enfants de 10h à 13h, tout public, sans inscription. Tom Percy, Self Aware, tout de suite sur FGL.

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The Strombolas, Spirits avec ce joli soleil à 15h16 maintenant sur FGL. C'est parti en ce 22 juillet pour l'ouverture des fêtes de Mont-de-Marsan de la Madeleine. C'est parti depuis midi, tous en bleu et blanc. Si vous êtes dans le coin, vous pouvez retrouver le programme au jour le jour sur montmarsan.fr. Aujourd'hui, c'est jusqu'à 3h du matin pour les plus courageux. Notez d'ailleurs qu'un point repos est ouvert toutes les nuits de 22h à 5h. 4 heures en tout cas pour cette nuit et dimanche, hein, vous allez pouvoir profiter d'un bar à eau tous les jours devant l'entrée du parking Saint-Roch notamment, bien pratique avec ces fortes chaleurs. La Madeleine en bus évidemment pour vous emmener au plus proche des fêtes avec des lignes urbaines et des parkings relais. Vous allez pouvoir retrouver tout le plan sur montmarsan.fr. et puis si vous venez de plus loin, notez qu'il y a le bus des Ferias avec plusieurs lignes, hein, ABCDEF, notamment si vous venez d'Ers-sur-la-Dourde, d'Ajetmo, de Grenade-sur-la-Dourde, de Roquefort, de Dax et de Mimizan. Tarif aller-retour, 5 euros seulement pour l'aller et rentrer en toute sécurité. C'est plutôt pas mal. Toutes les infos et conditions sur le bus des Ferias.fr. On vous informe au jour le jour du programme des fêtes de Mont-de-Marsan. Profitez bien avec Oasis peut-être dans les oreilles, whatever, sur FGL.

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1: Chris Cross, Amsterdam, My on My à l'instant sur FGL. Bon après-midi, 15h30 maintenant. Je vous rappelle, demain jeudi, le Gulli Tour, ça va faire plaisir à vos enfants, le Gulli Tour aux arènes de Parentis en bande de 14h à 19h, où est installé un véritable village d'animation avec une multitude d'activités. Venez nombreux. Et puis demain jeudi, si vous êtes sur le nord du département, toujours à Biscarrosse Plage, le championnat du monde de lancer de pignes qui revient. Et oui, ce jeu insolite inventé par le Star Club des Landes au début des années 90. Plein de bons plans tout au long de l'après-midi avec Corneille et Vita, leur tout nouveau titre, ensemble, tout de suite, justement, sur FGL.

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On continue les bons plans pendant ces vacances d'été. J'espère que vous profitez bien. Grosse pensée à tous ceux qui bossent toutefois. Et puis un petit quart d'heure de 16h, je vous rappelle, c'est demain jeudi à Mimizanque, Esplanade Barsac, plage centrale de 10h à 18h, que vous pourrez vous initier avec la Croix-Rouge au geste qui sauve, et ce en moins de 40 minutes. Animation ludique, interactive, c'est complètement gratuit, accessible à tous les publics et adapté selon les tranches d'âge. Et puis un petit tour du côté de Contis dans quelques heures, 37e édition des Jeux de Contis jusqu'à dimanche, organisée par Festisport. Et puis un petit peu de voile à partir de samedi jusqu'au 31 juillet, les championnats du monde de Formule 16 catamaran de sport par le club de voile du côté de Sanguinet sur le nord du département. 47 Terre, Superstar tout de suite sur FGL. Je serai sûr.

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0: Il est 16h.
1: C'est parti ensemble jusqu'à 18h en cette fin d'après-midi. J'espère que tout va bien, que vous passez un agréable mercredi. Un point sur votre actu cet après-midi, votre actu locale avec Émilie Gébleu tout de suite.
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2: À l'une de l'actualité, la piste de la chute accidentelle confirmée dans l'enquête de la sexagénaire retrouvée morte à Mimizan. C'est également Vieux-Boucau qui récompense ses bacheliers 2026. Et puis, ça y est, la Madeleine a débuté. Les clés ont été remises à la jeunesse montoise.
0: 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Émilie Gébleu, bonjour.
2: Bonjour, bonjour à tous. L'enquête sur la mort d'une sexagénaire retrouvée dans le courant de Mimizan est classée. L'autopsie conclut à une chute accidentelle et écarte toute intervention d'un tierce. Le parquet de Mont-de-Marsan précise que la victime, une habitante de Mimizan âgée d'une soixantaine d'années, souffrait d'une pathologie pouvant provoquer des chutes. Le cirque Zavata a quitté la commune ce mardi de Vieux-Boucau après une installation sans autorisation. Si le terrain a été laissé relativement propre, le sol a été endommagé et la mairie réclamera le coût des réparations aux responsables. Une plainte a également été déposée pour des branchements sauvages à l'eau et à l'électricité. De son côté, la préfecture des Landes indique être intervenue quotidiennement pour obtenir le départ du cirque qui a finalement quitté les lieux avec un jour d'avance. Direction Parentis-en-Born avec la nouvelle fermeture d'une plage pour cause de cyanobactéries. La baignade est désormais interdite sur la plage du port depuis ce mercredi. Après de nouveaux prélèvements réalisés par l'Agence régionale de santé, la plage de Moutéou reste également fermée, une interdiction en vigueur depuis le 8 juillet dernier. Ces mesures resteront en place jusqu'à nouvel ordre. Vieux-Boucau récompense ses nouveaux bacheliers. Les jeunes boucalais ayant obtenu leur baccalauréat en 2026 peuvent se faire connaître en mairie avant le 31 octobre. Sur présentation d'un justificatif, la commune leur versera une aide de 100 euros, quel que soit le type de bac, avec ou sans mention.
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2: Les Girondins de Bordeaux continuent leur recours après la confirmation de leur exclusion des compétitions nationales par la commission d'appel de la DNCG. Le club a annoncé saisir le Comité national olympique et sportif français. Les dirigeants assurent poursuivre leur démarche pour tenter de garantir la continuité du projet sportif et de l'activité du club.
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2: Et puis enfin, un top départ des fêtes de la Madeleine après la cérémonie d'ouverture ce midi. Place aux festivités ce soir à Mont-de-Marsan. Au programme, une corrida à 18h, des chants gascons à 20h, des danses polynésiennes à 21h, avant la grande cavalcade à 22h dans les rues du centre-ville jusqu'aux arènes. Et la soirée se poursuivra en musique avec le podium concept Place de la Mairie. Voilà pour l'essentiel de l'actualité. Excellente après-midi à l'écoute d'FGL.

Merci d'être avec nous, Ava Max, Kings and Queens, pour vous accompagner en cette fin d'après-midi. Peut-être la sortie du boulot pour aller rejoindre les potes, la famille, à la plage. Peut-être que c'est déjà le cas si vous êtes en vacances. Bienvenue dans les Landes, plein de bons plans. Jusqu'à 18h, on jouera ensemble. Et également dans les prochaines minutes, on parlera des fêtes de la Madeleine. C'est parti du côté de Mont-de-Marsan, tous en bleu et blanc jusqu'à dimanche. Aujourd'hui, c'est jusqu'à 3h du matin pour les plus courageux. Bon après-midi, bonne fin d'après-midi tout le monde avec des nouveautés. Muse, Night Shift Superstar tout de suite sur FGL.

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Amy McDonald, un petit classique, This is a life, en cette fin d'après-midi. J'espère que tout se passe bien. Pour vous, un rendez-vous à ne pas manquer cet été, ce sera du côté d'Arcachon. Ça va vite arriver, ce sera les 3 et 4 août prochains, les concerts d'été au Vélodrome d'Arcachon avec Suzanne et Mika. Suzanne le 3, Mika le 4. 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Profitez bien en tout cas de cette fin d'après-midi avec ce joli temps. Et Alex Warren dans vos oreilles, Forever Dream sur FGL.

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0: 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Bonjour.
1: Bonjour à tous. C'est une conséquence de la canicule. Selon ses premières estimations, Santé publique France a enregistré entre mi-juin et début juillet un excès de plus de 5700 morts dans les départements concernés par l'épisode de forte chaleur, ce qui équivaut à un taux de 36% de surmortalité. Plus de la moitié des victimes ont été recensées sur 3 jours, les 25, 26 et 27 juin. L'Île-de-France est la région la plus touchée avec quasiment deux fois plus de morts qu'attendu. Les pompiers toujours sur le front dans le Var. Le feu de Pontevès qui a parcouru 2500 hectares est contenu mais n'est pas encore fixé. Il menace d'autres communes. L'objectif des pompiers est de fixer le feu avant demain, journée durant laquelle les conditions météo s'annoncent plus défavorables. Faux départ pour Monique Barbu. Après avoir annoncé sa démission, la ministre de la Transition écologique reste finalement à son poste sur requête d'Emmanuel Macron qui lui a demandé de poursuivre sa mission face à l'urgence d'agir contre les conséquences du changement climatique. Monique Barbu voulait partir après un profond désaccord sur la loi d'urgence agricole et la réintroduction sous condition de pesticides. Pendant ce temps, l'Europe serre la vis sur les polluants éternels et abaisse fortement la dose journalière admissible de TFA, un polluant omniprésent dans l'eau. Extrêmement persistant, on le retrouve dans les sols, les nappes phréatiques et au bout du compte dans l'eau potable. Le seuil admissible est divisé par 3,5. Plusieurs personnes écartées après des tests positifs de drogue dans les ministères. C'est ce qu'annonce Sébastien Lecornu dans un entretien à Paris Match. Le Premier ministre veut montrer l'exemple sur le sujet et assure qu'on ne peut pas condamner les assassinats de jeunes de 16 ans et tolérer en même temps la consommation dans les beaux quartiers. Ces contrôles aléatoires vont se poursuivre. Et puis la suite du Tour de France. Après le contre-la-montre d'hier et avant 3 journées dans les Alpes, les coureurs vivent aujourd'hui la seule journée calme de cette 3e semaine de course. Une 17e étape sur 175 km entre Chambéry et Voiron. Voilà pour l'info. Excellent après-midi. 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

Elliot, la camisa negra en cette fin d'après-midi. Bon mercredi tout le monde. Peut-être qu'on s'habille, on se prépare pour filer du côté de Mont-de-Marsan. C'est parti jusqu'à dimanche pour les fêtes de la Madeleine. Évidemment, tous en bleu et blanc depuis midi, ouverture avec du temps fort, évidemment, que vous pouvez retrouver au jour le jour sur Mont-de-Marsan. .fr. Vous avez à partir de 22h ce soir la grande cavalcade hein, du square des anciens combattants aux arènes en passant par la rue Gambetta, des chars présentés par l'amicale des fêtes de quartier et les associations montoises. Et puis toutes les infos pratiques que vous pouvez retrouver également sur montmarsan.fr. Vous avez notamment un point repos qui sera ouvert toutes les nuits de 22h à 5h, alors 4h du matin hein, pour aujourd'hui et dimanche hein, vous allez pouvoir profiter d'un bar à eau bien utile avec ces fortes chaleurs, tous les trajets évidemment des bus pour vous rapprocher et vous emmener au cœur de ces fêtes. Mont-de-Marsan.fr pour le programme au jour le jour. On se tient au courant des évolutions. Ray, Rory's My Husband tout de suite sur Avijal. Je vous souhaite une très bonne fin d'après-midi.

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0: 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Il est 17h. 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
1: À l'une de l'actualité, la piste de la chute accidentelle confirmée dans l'enquête de la sexagénaire retrouvée morte à Mimizan. C'est également Vieux-Boucau qui récompense ses bacheliers 2026. Et puis, ça y est, la Madeleine a débuté. Les clés ont été remises à la jeunesse montoise.
0: Le journal de la région des Grands Lacs, du Pays Montois, du Grand Axe et de la Côte Landaise. Émilie Gébleu, bonjour.
1: Bonjour, bonjour à tous. L'enquête sur la mort d'une sexagénaire retrouvée dans le courant de Mimizan est classée. L'autopsie conclut à une chute accidentelle et écarte toute intervention d'un tierce. Le parquet de Mont-de-Marsan précise que la victime, une habitante de Mimizan âgée d'une soixantaine d'années, souffrait d'une pathologie pouvant provoquer des chutes. Le cirque Zavata a quitté la commune ce mardi de Vieux-Boucau après une installation sans autorisation. Si le terrain a été laissé relativement propre, le sol a été endommagé et la mairie réclamera le coût des réparations aux responsables. Une plainte a également été déposée pour des branchements sauvages à l'eau et à l'électricité. De son côté, la préfecture des Landes indique être intervenue quotidiennement pour obtenir le départ du cirque qui a finalement quitté les lieux avec un jour d'avance. Direction Parentis-en-Born avec la nouvelle fermeture d'une plage pour cause de cyanobactéries. La baignade est désormais interdite sur la plage du port depuis ce mercredi. Après de nouveaux prélèvements réalisés par l'Agence régionale de santé, la plage de Moutéau reste également fermée, une interdiction en vigueur depuis le 8 juillet dernier. Ces mesures resteront en place jusqu'à nouvel ordre. Vieux-Boucau récompense ses nouveaux bacheliers. Les jeunes boucalais ayant obtenu leur baccalauréat en 2026 peuvent se faire connaître en mairie avant le 31 octobre. Sur présentation d'un justificatif, la commune leur versera une aide de 100 euros, quel que soit le type de bac, avec ou sans mention.
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1: Les Girondins de Bordeaux continuent leur recours après la confirmation de leur exclusion des compétitions nationales par la commission d'appel de la DNCG. Le club a annoncé saisir le Comité national olympique et sportif français. Les dirigeants assurent poursuivre leur démarche pour tenter de garantir la continuité du projet sportif et de l'activité du club.
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1: Et puis enfin, un top départ des fêtes de la Madeleine après la cérémonie d'ouverture ce midi. Place aux festivités ce soir à Mont-de-Marsan. Au programme, une corrida à 18h, des chants gascons à 20h, des danses polynésiennes à 21h, avant la grande cavalcade à 22h dans les rues du centre-ville jusqu'aux arènes. Et la soirée se poursuivra en musique avec le podium concept Place de la Mairie. Voilà pour l'essentiel de l'actualité. Excellente après-midi à l'écoute d'FGL.

Nouveauté avec Bizarrap et Dandy Young qui en cette fin d'après-midi, on est ensemble jusqu'à 18h. Petit rappel, météo, ça devrait vous réjouir en tout cas si vous êtes en vacances, peut-être un peu si vous êtes au bureau, mais le soleil qui va continuer de briller demain jeudi, alors avec des températures assez fraîches hein, pour votre réveil très tôt le matin, de quoi aérer les maisons, les apparts autour de 18-19 degrés, le mercure qui va monter une nouvelle fois au-dessus des 35 degrés, notamment autour de Mont-de-Marsan et de l'agglo d'Acquoise demain, à peine plus frais sur le littoral entre 33 et 34 degrés, idem pour vendredi après-midi qui devrait être la journée la plus chaude avant l'arrivée d'une nouvelle perturbation des orages qui pourraient éclater samedi après-midi et puis des averses qui devraient nous rafraîchir sur l'ensemble du 40, ce sera dimanche avec des températures qui redeviennent un peu plus respirables autour de 25-26 degrés pour les maxis. Et Christophe Maé, la lune, et je vous retrouve à 17h30 avec l'agenda de la rédac.

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1: Bonjour, bonjour à tous, c'est parti pour les fêtes de la Madeleine, tous en bleu et blanc du côté de Mont-de-Marsan jusqu'à dimanche pour 5 jours de liesse et autant de nuits. Le programme complet à retrouver sur mont-de-marsan.fr. Aujourd'hui et demain, Lac de Christus et Saint-Paul les Dax, initiation à l'astronomie avec l'Observatoire de Dax et une expo artistique. Demain, jeudi, le Gulli Tour aux arènes de Parentis en Borne sur le nord du département de 14h à 19h. Pour vos enfants, où est installé un véritable village d'animation avec plein d'activités. Demain, jeudi également, championnat du monde de lancer de pignes. C'est à Biscarrosse Plage, ce jeu inventé par le Star Club des Landes au début des années 90. Dès demain et pour 4 jours, fête de Mouscardès avec course landaise. Et puis dans ce même temps, jeudi, festival de l'oreille à la Bastide d'Armagnac. Et puis un peu de sport côté voile de samedi au 31 juillet, les championnats du monde de Formule 16, catamaran de sport proposé par le club de voile du côté de Sanguinet.
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Un petit quart d'heure maintenant de 18h. Je vous souhaite de passer une bonne fin d'après-midi, mais surtout une très belle soirée. Profitez bien des fêtes et de la Madeleine du côté de Mont-de-Marsan. Ouverture depuis ce midi. C'est jusqu'à dimanche. Tous en bleu et blanc. On aura l'occasion d'y revenir demain. Demain, d'ailleurs, c'est Chris qui vous réveille dès 7h. Je vous retrouve dès 14h dans quelques instants. Votre actu régionale avec Hervé Delrieux. On se quitte avec Touvelo et Stromae. Des fleurs tout de suite sur Abigail. Belle soirée tout le monde et à demain. Ciao, ciao.

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1: Vigilance rouge pour la prévention des feux de forêt, toujours et plus que jamais active, compréhensible après le drame de Mérignac hier, où deux sapeurs-pompiers, vous le savez, ont perdu la vie lors d'une intervention. Pas de moteur thermique ou électrique en forêt, interdit entre 14 et 22 heures, et ce dans les espaces exposés des communes à dominante forestière. Respectez s'il vous plaît ces restrictions. Soleil au zénith encore ce jour, sous 34-35 degrés, comme demain jeudi et même vendredi, où des orages sont possibles en fin de journée, rien de sûr. Samedi sera plus respirable avec des maximales qui ne devraient pas dépasser les 26-27 degrés. Dimanche idem avec 25-26 degrés. Pluie bienfaitrice normalement. Dans l'immédiat, humidité de l'ordre de 36%. Air sec et micro-houle de nord d'environ 60-70 cm pour une eau à 23 degrés, 24-25 degrés sur le sud du littoral landais.
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1: Attention, forêt fragile et végétation sèche avec des départs de feu et des risques accrus. Quelle sécurité pour vos stations balnéaires, première tendance de juillet avec le capitaine de gendarmerie Grégory Patin. Côté chiffres, augmentation des violences intrafamiliales. À Metz et la Benne, c'est le préfet qui a fait évacuer les caravanes des gens du voyage. Fête de la Madeleine à Mont-de-Marsan, c'est le jour J. Toutes et tous en bleu et blanc pour 5 jours de show de liesse. Cali et le Big Band Brass, c'est en deuxième partie de journal avec l'entretien d'Émilie Gébleu.
0: 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Hervé Delrieux, bonjour.
1: Bonjour, bonjour à tous. Chaudes, très chaudes vacances, mais vacances tranquilles sur la côte landaise, que ce soit à Mimizan ou bien Biscarrosse, où les dispositifs de sécurité depuis ce 1er juillet sont en place. Des stations balnéaires bleuies comme toujours pour apaiser votre quotidien et poser le cerveau sans l'ombre d'un délinquant ou d'une quelconque arnaque ou vol. Pour Grégory Patin, commandant en second de la compagnie de gendarmerie de Parentis-en-Born, l'augmentation d'activité de cette première quinzaine de juillet n'a rien d'exceptionnel, excepté cependant pour les violences intrafamiliales.
2: On constate également donc une fréquentation qui est très bonne sur le secteur de Biscarrosse et de la compagnie de gendarmerie de Parentis-en-Born, avec tout ce que ça enchaîne. Donc une augmentation de l'activité, on est à plus de 10% d'intervention, mais également environ 25% de l'activité judiciaire, avec notamment de placements en garde à vue, de mise en cause dans le cadre de tout ce qui est lié aux violences intrafamiliales. Notre contentieux le plus important à l'année, mais qui est encore plus développé cet été.
1: Gendarme attentif et présent pour le capitaine Patin, qui souligne que malheureusement, on ne peut pas mettre un gendarme derrière chaque estivant ou autochtone. Mais les effectifs sont là, et bien là pour quadriller un secteur norlandais qui accueille chaque été des dizaines de milliers d'entre vous.
2: C'est simple, on a le même dispositif qui est reporté cette année. Donc la compagnie de Parentis bénéficie de renforts qui nous viennent d'une part du groupement de gendarmerie des Landes, par le détachement de gendarmerie d'actives, mais également de réservistes. On a également des réservistes qui nous viennent de la région Nouvelle-Aquitaine, et cette année des réservistes et des personnels d'actifs qui nous viennent de la gendarmerie d'Île-de-France.
1: Merci capitaine Patin. Évacuation sans incident hier par les forces de l'ordre secteur de Metz-la-Benne de deux groupes de caravanes des gens du voyage installés illicitement sur des terrains appartenant à ces communes, soit un terrain de football occupé par 118 d'entre elles depuis samedi et le stade municipal d'Ichary à la Benne, pris d'assaut lui aussi depuis dimanche par 81 caravanes, des fins d'occupation qui, suite à ces arrêtés d'expulsion du préfet, réjouissent bien évidemment les élus. Enfin entendu, puisque la loi a été appliquée. Enquête close concernant la découverte du corps d'une femme sexagénaire retrouvée dans les eaux de la promenade fleurie de Mimizan. L'autopsie a conclu à une chute accidentelle de la malheureuse administrée, sans intervention d'un tiers. D'après nos sources, elle souffrait d'une pathologie qui la faisait chuter assez souvent. Attention, nature et forêt sèche avec dans nos landes plus de 100 hectares partis en fumée depuis ce début d'année. D'où l'extrême vigilance dont font preuve depuis plusieurs semaines nos sapeurs-pompiers et une DFCI qui surveille après un sinistre les massifs pour éviter toute reprise de feu. Signalons départ de feu sur la bretelle Mios-Biganos au nord de Sanguinet, c'était hier. Feu occasionné par un camion qui transportait du bois. Fumée suspecte aussi à Mont-de-Marsan signalée vers 10h14 ce jour sur la plateforme feudeforêt.fr. Concernant le nématode du pin, sachez que les parcelles touchées sont éligibles à des aides gouvernementales.
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1: Bonne chance ces 5 dernières années concernant Nouvelle-Aquitaine, l'artisanat avec 160 000 entreprises actives, soit un plus 23% selon le baromètre ISM. Une augmentation supérieure à 10 fois la démographie de notre contrée. Démographie dans ce même temps qui n'a progressé que de 2%. Un ancrage artisanal qui progresse ici et là, y compris dans les départements qui perdent en France des habitants. Dans ce tissu régional, la part belle revient à l'artisanat du BTP à 41% devant celui des services 37%, puis la fabrication et l'alimentation. Entre 2019 et 2024, c'est dans nos landes en termes d'emploi un plus 8%. Demain jeudi à Mimizan, tournée d'été, on vous le rappelle, de la sécurité routière place de la Garluche, puis esplanade centrale de Biscarrosse plage le 30, toutes deux entre 16 et 19 heures. C'est demain jeudi à Mimizan qu'esplanade Barsac plage centrale de 10 à 18 heures que vous pourrez vous initier avec la Croix-Rouge aux gestes qui sauvent, et ce en moins de 40 minutes. Au sommaire, animation ludique et interactive gratuite, accessible à tous les publics et adaptée selon les tranches d'âge.
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1: Jusqu'à dimanche par Festisport, 37e édition des Jeux de Cantis dans les Landes. Côté voile de samedi au 31 juillet, nous allons en reparler. Championnat du monde de Formule 16, catamaran de sport par le club de voile de Sanguinet. Et puis côté rugby, on connaît le calendrier de Régional 1 qui invitera le Biscarrosse Olympique à voyager dès le 20 septembre à Sainte-Livrade, puis accueil de la Réole le 27 au stade du Com.
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1: Jour J pour les fêtes de la Madeleine et pour 5 jours de liesse et autant de nuits, sacré programme que nous détaillerons jour après jour. Bénédiction ce jour de Marie-Madeleine qui serait depuis le 12e siècle la patronne de la ville. Cela s'expliquerait par la situation de Mondeux sur l'un des grands chemins de Saint-Jacques-de-Compostelle reliant Vézelay au lieu du culte de la Sainte. Aujourd'hui et demain jeudi, l'acte de Christus à Saint-Paul-et-Dax, initiation à l'astronomie avec l'Observatoire de Dax et expo artistique. Demain jeudi, Gulli Tour aux arènes de Parentis-en-Born de 14 à 19 heures pour enfants et parents, où est installé sur toute la journée un véritable village d'animation avec multitude d'activités. Toujours jeudi, championnat du monde de lancer de pignes à Biscarrosse-Plage. Dès demain jeudi et pour 4 jours, fête de Mouscardès avec course hollandaise. Dans ce même temps, jeudi, festival de l'oreille à la Bastide d'Armagnac et fête de Montfort en Chalosse. C'est vendredi et samedi, rendez-vous festif au moulin de Bénès et Dax avec le festival Garçon la Note, notamment ce vendredi. Ce samedi à Pouillon, 36e nuit des Bandas. De samedi au 1er août, première édition du festival Fer Gascon de Montaigu. Ce dimanche, place de la Grange de Sainte-Lalie-en-Born, vie de grenier du tennis club. On vous rappelle que ce soir, mercredi, il y a conseil communautaire du Grand Dax des 18h en son siège. Demain, conseil municipal de Béga à partir de 18h30, puis de Villeneuve-de-Marsan, ce lundi 19h. Fin de cette édition et retour juste après la pub avec Émilie Gébleu sur la 26e édition de Jazz in Sanguinet. Vous entendrez son entretien avec l'artiste Kali et Dominique Rieux, chef d'orchestre du Big Band Brass. Bonne écoute à toutes et à tous.
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24: Le festival Jazz in Sanguinet, une nouvelle fois, a fait vibrer le nord des Landes pour cette 26e édition. Une dizaine d'artistes ont enflammé la scène pendant plusieurs jours. Samedi, avant de retrouver le public, les deux têtes d'affiche de la soirée, Cali et Dominique Rieux, chef d'orchestre du Big Band Brass, nous ont accordé un moment privilégié. Cali et Dominique, bonjour. Rappelons qu'une collaboration s'est installée depuis quelques années entre vous. Dominique, si l'on remonte à l'origine, comment cette aventure a-t-elle commencé ?
25: Avec Cali, c'était un moment exceptionnel qu'on a mis en place il y a quasiment 2 ans. On s'est croisé sur le prestigieux festival de jazz de l'Hospitalet pour Gérard Bertrand, l'autre côté de la planète, vers la Méditerranée. Et donc, on a fait une rencontre qui a été électrisante ce jour-là, et on s'est retrouvé à la fin de ce moment. C'était un plateau avec plusieurs artistes ce jour-là, et avec Ben Oncle Soul, avec Cali, avec Anne Silla, et voilà. Et donc, ce soir-là, on s'est tapé dans la main, et il m'a dit, il faut absolument qu'on fasse quelque chose ensemble, ça serait vraiment cool. Moi, j'ai trouvé cette idée géniale. Et la musique de Cali est hyper inspirante, parce que c'est quand même quelqu'un qui a des textes, qui a de la puissance dans ce qu'il chante, et le Big Band, c'est quelque chose de puissant. Donc, du coup, à un moment donné, on s'est dit, tiens, si on réunit les deux, ça peut peut-être faire quelque chose qui bouge. Et donc, on a travaillé sur cette idée-là et le projet est né. Voilà.
0: Qu'est-ce qui vous a séduit, vous, finalement, quand vous les avez vus sur scène et que vous vous êtes dit, il faut qu'on crée ça ensemble ?
1: Moi, je travaille beaucoup avec une émotion sur l'instant, en fait. Et je me souviens bien de ce jour-là et de la répétition l'après-midi. Et j'étais au micro, et puis quand le band a poussé d'un coup, je me suis dit, waouh, c'est aussi ça, chanteur, quoi. Et je me suis pris pour Frank Sinatra direct, quoi. Donc, non, mais c'est vrai que c'est un cadeau, vraiment, hein, pour un chanteur. Moi, je joue dans différentes formations. Je fais du rock, je joue piano-voix, guitare-voix, ou avec un orchestre classique. Mais là, comme disait Dominique, c'est la puissance et puis la précision qui est totalement incroyable et impressionnante. Donc pour un chanteur, ça le porte, ça l'amène très très très loin et c'est que du plaisir, c'est s'amuser. Vraiment, moi je me dis là, je vais en récréation m'amuser avec mes amis. Ouais.
0: Comment on arrive en fait à terme à monter sur scène et voilà monter tout un show comme ça avec des musiques qui existent déjà avec vous tout un orchestre derrière comment ça a matché, comment on a travaillé en fait en amont?
25: Alors moi je vais dire je vais comparer ça à Top Chef. Voilà, en fait on est dans une pièce où il y a un super matériel pour faire la cuisine et après il faut avoir l'idée de mélanger un peu ça et un peu ça pour sublimer un plat. Et bien là c'est un peu la même chose, c'est-à-dire que la musique, la mélodie, elle est déjà très forte, les harmonies, la mélodie, donc après à l'arrangeur de sublimer le morceau en disant ben tiens, je vais faire rentrer les saxes là, je vais mettre les trompettes et les trombones à cet endroit là, je vais faire des contretemps là, je vais mettre des contrechants ici et puis un gros tutti ici à cet endroit là, porter un peu la mélodie et l'amener dans un autre chemin, en fait, qui fait que j'aime bien dire ça parce que c'est un peu l'expression qui correspond un peu à notre spectacle. On est allé dans le jardin de Cali et il est venu dans notre jardin. Et c'est comme ça qu'on a réussi à mélanger les deux univers et que ça donne un truc incroyable.
0: Est-ce que vous, justement, vous avez une chanson que vous avez un peu, une chanson que vous avez redécouvert suite à ce... on va dire ces arrangements, une chanson qui vous a surpris en la réécoutant différemment?
1: Alors si je parle de mes propres chansons, bah, j'ai été surpris sur toutes mes chansons. C'est-à-dire que j'imaginais, quand on écrit la chanson, on l'imagine, mais je ne l'avais pas imaginé comme ça. C'est-à-dire que là, il la porte très très haut. Et puis au-delà de ça... c'est aller chercher un texte, si jamais on le chante avec juste guitare-voix, tout doucement, il veut dire quelque chose. Si on le chante très rock, il veut dire encore autre chose. Et quand on le joue avec le big band, c'est encore autre chose. Et là, ça m'a amené sur des choses, ça m'a amené sur une émotion que je ne connaissais pas. Voilà. Après, c'est pas autour de mes chansons uniquement, donc on s'est mis d'accord sur des reprises qui nous touchent. Et notamment quand j'étais gamin, moi j'écoutais beaucoup Je suis malade de Serge Lama et évidemment qu'il y a eu beaucoup de reprises de Serge Lama, mais quand je chante Je suis malade avec le big band, ça raconte ma vie, nos vies peut-être, mais ça raconte la mienne et je pense à des choses très précises, donc beaucoup d'émotions, c'est-à-dire que c'est une chanson avec le big band qui ouvre la porte de chez moi et sans pudeur et elle est très forte pour moi. Ouais.
0: Et vous, ça serait quoi, Dominique, la chanson qui vous touche justement par la musique et qu'il faut absolument présenter sur scène?
25: Alors moi, j'en ai plusieurs, mais celle qui m'a marqué le plus, c'est quand il chante « Mille cœurs debout ». Parce qu'en fait, d'un seul coup, on se retrouve plus à 20, mais on est 1000. Et là, moi, j'ai entendu le big band multiplié par... Enfin, je veux dire, c'est un truc incroyable parce que cette mélodie, elle est très forte. Même si on est dans une écoute, vous l'entendez une fois, vous la chantez. Et après, je me suis dit, mais comment faire pour y rajouter 25 types dessus? Et ça a été un travail rigolo de faire, enfin, très intéressant à faire. Et donc, ouais, il y a ça. Mais bon, comme il dit, il y a aussi plein d'autres chansons de son répertoire que j'aime beaucoup et où, d'un seul coup, on les entend différemment quand on les écoute et quand on les arrange pour le big band, quoi.
1: Et au-delà de ces chansons qu'on va jouer là ce soir et qu'on joue dans ce répertoire, bah là, on réfléchit à quelque chose de peut-être plus grand que nous encore, quoi, qui va être des nouvelles chansons qu'on va faire ensemble. Et ça, j'ai hâte, quoi. C'est encore une fois hâte de donner à Domi, le chef et puis le grand arrangeur, lui donner les chansons et lui dire, voilà, amuse-toi si tu peux avec ça. Et après, on va en faire quelque chose. Pour moi, C'est assez incroyable. Moi, je viens d'un groupe, il y a très très très longtemps, punk, où on savait pas du tout, on poussait des cris et c'était encore autre chose. Et aujourd'hui, je joue avec les plus grands musiciens du monde, quoi. Donc c'est, je mesure ça, ouais, vraiment.
0: Vous m'ouvrez un peu la porte, là. Vous allez sortir un album en septembre 2026. Est-ce que le Brass va en faire partie ou pas?
1: Alors, j'ai enregistré l'album. Non, là, le Brass n'est pas là-dessus, mais très très très vite il y aura le Brass, voilà, enfin je serai avec le Brass sur autre chose. Non, là non, c'est je l'ai enregistré avec Fred Palem du Sacre du Tympan. C'est encore une autre expérience. Moi, j'aime bien aller vers des, enfin sur des terrains que je ne connais pas, en fait. Si je sais pas le faire, j'ouvre la porte et puis j'ouvre les bras et puis voilà quoi, on voit ce qui se passe. Mais ça va être comme ça avec le Big Band, ouais.
0: Qu'est-ce qu'on peut encore apprendre après vos deux grandes carrières, on va dire, justement, qu'est-ce qu'on peut encore apprendre?
25: Alors ça, c'est une grosse question, ça. J'ai l'impression que tous les matins, quand je mets mon pied par terre, je me dis, ça y est, c'est une journée de plus, là. Mais déjà, là, hop, j'apprends déjà quelque chose de nouveau. Même si c'est une caricature, ce que je dis, c'est vrai. Donc, ça veut dire que demain, je sais pas du tout de quoi demain est fait. Mais par contre, les rêves ou les discussions qu'on peut avoir des fois en disant ouais, tu te rends compte, on pourrait faire ça, on pourrait faire ça, on pourrait imaginer ça comme ça, ça comme ça. C'est tellement, on a l'impression qu'on est copain avec un magicien et que le magicien il va vous aider à réaliser votre vœu. Donc c'est ça. Pour moi, la vie, c'est ça. C'est demain, je veux réaliser. Mon grand-père disait toujours ça. Il faut croire à tes rêves. Et depuis le début, je crois que j'essaye de les réaliser un par un. Et celui de jouer avec Bruno en était un. Et donc je suis content de le réaliser aujourd'hui.
1: Ouais, moi je dis les voyages, quoi. C'est, on en parlait. Dominique, il a traversé le monde avec sa musique. Et moi, j'ai fait beaucoup de pays aussi. Et je me dis que c'est grâce à la musique. Et comme tu disais, c'est la seule limite, c'est l'imagination quelque part. Donc, et ne pas avoir de limites, de pas s'imposer des limites. Et ce que je trouve très beau, c'est que les plus grands, en fait, ce sont les plus humbles. Et si vous les prenez un par un, là, tous les musiciens, ils sont tellement humbles, et alors que c'est tous des talents gigantesques. Hein. Et j'adore, parce que ce matin, je discutais avec Jean-Michel, le saxophoniste, et je lui demandais un petit peu son parcours musical. Et puis c'est une personne d'un certain âge qui est rentrée dans sa classe et qui lui a dit, bah, si vous voulez, moi, je vous montre ces instruments-là. Et il est parti avec lui. Il a appris et aujourd'hui cet homme est encore en vie, il me dit, un grand âge, et j'imagine comme il doit être fier de voir ce grand saxophoniste, quoi. Ouais, c'est...
25: Il s'appelle Jules Calmette.
1: Jules Calmette, ouais, ah. C'est ça. Mais tout ça, ce sont des parcours qui me touchent. Ouais.
0: On est donc sur cette 26e édition de Jazz in Sanguiné, dans un donc, festival de jazz qui se déroule donc Nord des Landes. Voilà. Est-ce que vous avez ressenti quelque chose de spécial en arrivant ici? Qu'est-ce que vous attendez des spectateurs, de cette scène?
25: Alors moi, je réagis à cette question. Moi, déjà, j'étais surpris par la jeunesse de l'équipe, quoi. Voilà, c'est-à-dire un festival de jazz porté par une équipe aussi dynamique, aussi jeune, ça c'est un super message pour la suite. Voilà, parce qu'aujourd'hui, c'est une musique qui est pas toujours, qui est difficile à porter. Et, alors nous, on est un peu à la frontière aussi avec ce qu'on fait, hein, parce qu'il y a de la variété, il y a de la pop, il y a du swing, il y a du jazz, de la bossa nova, de la salsa. Enfin, on va toucher un peu à tout, et même du funk. On ne s'est rien interdit. Mais de participer à ce festival, là, quand je suis arrivé, je me suis dit, ça fait très longtemps que j'entends parler du festival Sanguiné, donc je suis très heureux d'y être. Ça c'est cool de mettre cette croix sur la carlingue, comme disaient les anciens pilotes. Mais par contre, je suis vraiment vraiment enthousiaste par le quand j'ai vu la jeunesse de l'équipe, quoi. Voilà, super.
1: Ouais, c'est, et puis les sourires, quoi, et l'accueil, les gens sont heureux de nous accueillir. Ça me touche, parce que dans ce monde qui est absolument stupide en ce moment, avoir des moments où le temps s'arrête. Et pour moi, quand le temps s'arrête, c'est que c'est gagné. Une soirée où le temps s'arrête, c'est gagné. C'est-à-dire qu'aujourd'hui, c'est du temps gagné sur ma vie, quoi qu'il arrive. Et ça, c'est l'accueil, hein, qui est comme ça. Hein. Et on a envie de leur rendre ça ce soir. Et puis les crêpières, là, qui font 600 crêpes par jour, c'est dingo, quoi. Ça, c'est dingue.
25: C'est vrai.
1: Ouais, ça, c'est fou, ça. Ouais.
0: Merci beaucoup, en tout cas, Cali et Dominique Rieux. Et puis, on espère que, justement, vous allez leur rendre ça ce soir, et j'en doute pas. Merci à vous.
25: Merci beaucoup, on va tout faire pour.
1: Merci, merci beaucoup.
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0: 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Bonsoir.
1: Bonsoir à tous. Les dégâts de la canicule. Santé publique France tire un premier bilan de l'épisode de forte chaleur du mois de juin. Le nombre de décès est en forte hausse. Un cap supplémentaire dans les menaces des narcotrafiquants. Dans le Gard, le maire d'Alès a été exfiltré de chez lui par le RAID. L'ombre de la DZ Mafia plane sur cette affaire. Et puis le conflit au Moyen-Orient repart de plus belle. Les Iraniens ne voient plus le bout du tunnel. Une surmortalité jamais observée en France depuis celle de 2003. Santé publique France tire un bilan provisoire de la canicule du mois de juin. Des fortes températures qui, selon de premières estimations, ont vraisemblablement eu un impact sur les décès. Nicolas Gomez.
2: Oui, Santé publique France enregistre un excès de plus de 5700 morts dans les départements touchés par les températures caniculaires, soit 36% de plus que le bilan attendu. Plus de la moitié des victimes ont été recensées sur 3 jours, les 25, 26 et 27 juin, dans la foulée des 3 journées les plus chaudes jamais mesurées en France. Des chiffres à prendre avec prudence. Pour l'instant, ce bond de la mortalité ne peut pas être imputé avec certitude à la canicule, même s'il s'agit de l'explication la plus probable. Les régions les plus concernées par un excès de mortalité sont l'Île-de-France, le Grand Est et les Pays de la Loire.
1: Santé publique France tirera un bilan définitif à l'automne. Dans le Var, le feu n'est pas encore fixé. L'incendie qui a parcouru plus de 2500 hectares connaît des reprises permanentes. Il est surveillé par 1100 pompiers sur le terrain. La journée de demain est redoutée à cause des conditions météo et en particulier les rafales de vent. Par ailleurs, autre feu en Gironde cette fois. Un incendie est en cours à Somos. 70 hectares ont déjà brûlé depuis la mi-journée. Un quartier a été évacué. Faux départ pour Monique Barbu. Après avoir annoncé sa démission, la ministre de la Transition écologique reste finalement à son poste sur requête d'Emmanuel Macron qui lui a demandé de poursuivre sa mission face à l'urgence d'agir contre les conséquences du changement climatique. Monique Barbu voulait partir après un profond désaccord sur la loi d'urgence agricole et la réintroduction sous condition de pesticides. Pendant ce temps, l'Europe serre la vis sur les polluants éternels et abaisse fortement la dose journalière admissible de TFA, un polluant omniprésent dans l'eau. Extrêmement persistant, on le retrouve dans les sols, les nappes phréatiques et au bout du compte dans l'eau potable. Le seuil admissible est divisé par 3,5. Quand des élus sont la cible de trafiquants de drogue, cette semaine, le maire d'Alès a été exfiltré de son domicile par le RAID après une nouvelle menace, une voiture piégée près de chez lui. Il avait déjà reçu un courrier signé de la DZ Mafia avec 2 balles dans l'enveloppe. Ce groupe de narco-banditisme s'implante dans les petites villes comme Alès depuis peu. Et cette violence envers les élus n'est pas anodine, selon le journaliste Philippe Pujol.
3: Là où ils n'ont pas la capacité du grand banditisme, c'est qu'on ne s'attaque pas à un élu. Normalement, soit on arrive à l'acheter, ce qui est quand même assez rare en France, soit on arrive à contourner ses demandes. Peut-être obtenir le fait qu'un projet immobilier n'ait pas lieu, comme ça ils peuvent garder le territoire. Ça, normalement, ça se fait par la voie de la corruption. S'ils passent directement par la menace d'un élu, ça veut dire qu'ils n'ont pas cette capacité de corruption et de clientélisme. Ça veut dire qu'ils veulent aller vite, avec une urgence. Donc ça veut dire qu'il y a un conflit. S'il faut aller vite et de façon urgente, ça veut dire qu'il y a une concurrence interne. Donc ça peut passer par la menace d'un élu. C'est assez rare en fait, ça reste rare.
1: Le parquet national anti-criminalité organisée s'est saisi de l'enquête. Plusieurs personnes écartées après des tests positifs de drogue dans les ministères. C'est ce qu'annonce Sébastien Lecornu dans un entretien à Paris Match. Le Premier ministre veut montrer l'exemple sur le sujet. Ces contrôles aléatoires vont se poursuivre. À l'étranger, Donald Trump continue ses menaces envers l'Iran. Il prévient, les États-Unis bombarderont des infrastructures civiles chaque fois que l'Iran tirera sur un navire dans le détroit d'Ormuz. Dans le viseur du président américain, les ponts et les centrales électriques. Cette reprise des hostilités au Moyen-Orient n'a pas vraiment surpris la communauté iranienne sur place, mais aussi ici en France. C'est le cas d'Azadeh Halemi, porte-parole du comité de soutien aux droits de l'homme en Iran.
4: Aucune paix durable, aucun cessez-le-feu n'est vraiment profitable au régime des Mollahs. Par tout moyen, il cherchera à prolonger cette situation de ni guerre, ni paix, pour justement éviter sa chute véritable. Parce que ce que craint ce régime est justement dans une période de stabilité, serait le soulèvement du peuple iranien, qui n'est pas possible pendant les la guerre et les bombardements.
1: Malgré les bombardements américains, le secrétaire d'État Marco Rubio se dit ouvert à la diplomatie. Et puis le Belge Jasper Philipsen s'est imposé tout à l'heure à Voiron au terme de la 17e étape du Tour de France. Au classement général, pas de changement. Le maillot jaune de leader reste sur les épaules de Tadej Pogacar. Le Belge Remco Evenepoel et le Mexicain Isaac Del Toro complètent le podium. Voilà pour l'info. Excellente soirée. 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
1: Bonsoir à tous. Encore une victoire belge sur le Tour de France, le pactole pour le FC Nantes et mauvaise journée pour les tennismen français en Autriche. C'est l'actu sport du jour. La sixième victoire belge sur ce Tour de France, Jasper Philipsen s'est imposé au sprint à Voiron au terme de la 17e étape. Son premier succès sur cette édition 2026. Au classement général, pas de changement. Le maillot jaune de leader reste sur les épaules de Tadej Pogacar. Le Belge Remco Evenepoel et le Mexicain Isaac Del Toro complètent le podium. Paul Sexa est quatrième et deux autres Français figurent dans le top 10, Lenny Martinez 7e et Jordan Gegat 9e. Demain, c'est la 18e étape, le début d'un triptyque alpestre redoutable, 185 km entre Voiron et Orcières-Merlette. 5 difficultés au programme, dont la montée finale sur Orcières-Merlette, col de première catégorie, 7,1 km à 6,7% de moyenne. Une bonne mise en jambe à la veille d'attaquer l'Alpe d'Huez, 2 jours d'affilée. Le foot avec le Mercato, un transfert record pour le FC Nantes, le club qui évoluera en Ligue 2 la future saison, est proche de trouver un accord avec l'AS Monaco concernant Mathys Abelin. L'attaquant rejoindrait le Rocher pour 30 millions d'euros d'après l'équipe. Le joueur de 23 ans était également convoité par le Paris FC. Les Girondins de Bordeaux, eux, abattent une nouvelle carte pour revenir dans les championnats nationaux après en avoir été exclus par la DNCG. Le club saisit le Comité National Olympique et Sportif Français avec l'espoir d'obtenir un ultime délai afin de réunir les fonds nécessaires qui lui permettraient de se maintenir en National 1. Le tennis, Quentin Alice s'arrête au deuxième tour du tournoi de Kitzbühel en Autriche, sorti par le monégasque Valentin Vachereau, terminé aussi pour Arthur Rinderknecht. Le rugby, début reporté pour l'Italien Marco Riccioni à Perpignan, tout juste arrivé à l'USAP. Le pilier italien a été suspendu pour 2 matchs après avoir été exclu contre l'Australie en championnat des nations. Une sanction qui prendra effet en début de top 14. Bonne soirée. 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
1: Le programme télé. Ce soir sur TF1, Patrick Timsy, Thierry Lhermitte, un Indien dans la ville. Tout cela, je te le donnerai. C'est un téléfilm qui vous attend ce soir sur France 2. France 3, Secret d'Histoire, Stéphane Bern parle d'Arthur et les Chevaliers de la Table Ronde. Canal pour les abonnés, la tournée du trio. Jérémy Ferrari, Arnaud de Samer, Baptiste Le Caplain dans toute leur splendeur. M6, j'en connais un rayon. 50 candidats vont se retrouver confrontés à des situations inspirées du quotidien de tout consommateur. Bon sens, flair et astuces sont indispensables pour prendre les bonnes décisions d'achat, et le plus malin va remporter jusqu'à 20 ans de course. Julien Courbet est ici présent pour ce rendez-vous ce soir. J'en connais un rayon sur M6. W9, enquête d'action, alcool, chute, accident de la route, urgence en Bretagne. TMC, l'agence nouvelle destination. Et puis enfin, pour être tout à fait complet, sur TF1 série film, la comédie Débarquement immédiat. Voilà, je vous laisse faire votre choix et par avance, une excellente soirée devant votre télévision.
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0: 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Bonsoir.
1: Bonsoir à toutes et tous. Émotion à Bordeaux, le ministre de l'Intérieur Laurent Nunez est sur place après la mort de Wilfried Schmitter et d'Anthony Berthaume, deux sapeurs-pompiers hier à Mérignac. Leur véhicule s'est retrouvé piégé par les flammes lors d'une intervention sur un incendie à proximité de l'aéroport. La caserne de Saint-Médard-en-Jalles salue deux hommes d'exception, gentils, serviables et d'excellents professionnels. Pendant ce temps, les pompiers continuent de lutter contre les flammes dans le Var. Deux sites religieux, le sanctuaire Notre-Dame de Cotignac et le monastère Saint-Joseph, ont échappé de justesse au sinistre qui a déjà ravagé plus de 2500 hectares et endommagé une quarantaine d'habitations. Près de 1100 sapeurs-pompiers sont mobilisés alors que le feu pourrait repartir de plus belle à cause du vent, attendu en force demain. Un sinistre et un décès également en Bretagne. Une jeune femme de 21 ans a trouvé la mort dans l'incendie de sa maison familiale à Rieck-sur-Bellon dans le Finistère. Son corps a été retrouvé dans les décombres. Elle était seule dans la maison au moment du départ de feu. Dans l'actualité politique, Jean-Luc Mélenchon juge qu'une commission d'enquête parlementaire transpartisane est plus que jamais indispensable sur l'affaire Epstein. Réaction à la mort de Daniel Sillade, un Suédois connu des services de police pour des accusations de viol. Soupçonné d'être l'un des rabatteurs de Jeffrey Epstein, il a été retrouvé décédé lundi soir à son domicile dans les Hauts-de-Seine. On suit aussi le conflit au Moyen-Orient. Les États-Unis ont encore bombardé l'Iran la nuit dernière, et ce pour le 11e jour de suite. Le président américain Donald Trump a menacé la République islamique de bombarder des infrastructures civiles en cas d'attaque iranienne sur des navires qui transitent par le détroit d'Ormuz, dans le viseur de Washington, les ponts et les centrales électriques. Et puis le Tour de France, le Belge Jasper Philipsen tient sa première victoire d'étape sur cette édition. Il a réglé au sprint un important groupe qui s'était détaché sur cette 17e étape dont l'arrivée était jugée à Voiron. Le Slovène Tadej Pogacar reste solide maillot jaune de leader à la veille d'une étape de haute montagne entre Voiron et le sommet d'Orcières-Merlette. Très bonne soirée à notre écoute.

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0: 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Tour d'horizon de l'actualité nationale et internationale. Bonsoir.
1: Bonsoir à toutes et tous. Les incendies à la une, ça brûle en Gironde. Déjà plus de 600 hectares consumés du côté de Somos. 270 pompiers sont mobilisés, alors que le département a connu 14 départs de feu aujourd'hui. La Gironde, où est actuellement le ministre de l'Intérieur, Laurent Nunez. Hommage aux deux pompiers décédés hier soir en intervention à Mérignac. Autre sinistre d'ampleur dans le Var, il s'est déclaré hier à Pontevès. La préfecture fait ce soir un bilan qualifié de positif pour les plus de 1000 sapeurs-pompiers déployés sur place. Un incendie qui n'est pas encore fixé, il est marqué par plusieurs réactivations et il pourrait s'intensifier demain, journée classée à haut risque en raison du Mistral. 2500 hectares ont déjà brûlé, une soixantaine de maisons ont été endommagées. Le Var reste en alerte rouge feu de forêt demain, tout comme le Gard, les Bouches-du-Rhône, le Vaucluse et l'Aude. Les fortes chaleurs, c'est aussi la surmortalité. 5764 morts en excès recensés lors de la vague de chaleur du mois de juin. Des chiffres exceptionnels publiés par Santé publique France, du jamais vu depuis la canicule de 2003. Toutes les classes d'âge sont concernées. Dans l'actualité politique, Monique Barbu reste finalement au gouvernement. La ministre de la Transition écologique a présenté sa démission à Emmanuel Macron, qui ne l'a pas acceptée. Elle a donc décidé de poursuivre à la demande du président. Monique Barbu souhaitait quitter le gouvernement en raison d'un désaccord sur le projet de loi d'urgence agricole qui prévoit la réintroduction de certains pesticides. Le livret A n'avait jamais autant été délaissé depuis 2008. Selon la Caisse des dépôts, les retraits ont dépassé les versements de 5,9 milliards d'euros sur le premier semestre, ce qui peut s'expliquer par la baisse de son taux tombé à 1,5% en février. Pour rappel, il sera relevé à 1,7 au 1er août. Et puis un mot de football, les Girondins de Bordeaux vont contester leur relégation administrative. Renvoyés en 6e division alors qu'ils évoluaient au 4e niveau cette année, le club bordelais va faire appel de cette sanction devant le Comité National Olympique et Sportif. Il manque une dizaine de millions d'euros aux Girondins pour présenter des comptes sains, une somme qu'ils espèrent notamment réunir via un rachat du club. Bonne soirée à notre écoute.
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